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10: Bienvenue sur Musique 3. La grande matinée commence dans un instant, juste après les infos.
11: Des perturbations à l'aéroport de Charleroi dès demain soir. Les contrôleurs aériens vont faire grève toutes les nuits pendant presque un mois. Si la situation reste effectivement bloquée, les vols de nuit seront annulés, ceux de la journée perturbés. C'est un méga procès qui s'ouvre aujourd'hui à Bruxelles. 46 personnes sont jugées pour leur implication dans des trafics de drogue dans le quartier Matungé à Ixelles. C'est un homme d'affaires russe proche de Poutine qui a financé les somptueuses festivités liées au mariage du fils aîné de Donald Trump. Le couple l'a confirmé après des révélations d'un site d'investigation. Bonjour à toutes et à tous. Les nuits seront calmes au-dessus de l'aéroport de Charleroi dès demain. Les contrôleurs aériens vont se croiser les bras durant 24 nuits, quasiment un mois. Une action de grève chez SkyS confirmée hier suite aux échecs de négociation avec la direction des contrôles aériens. Fioril Michaud, pourquoi cette grève ?
12: Tout serait une question de prime, même si les syndicats et la direction de SkyS, qui gère les aéroports, ne sont pas tout à fait d'accord sur la nature de celle-ci. Selon la direction, les contrôleurs aériens réclameraient une augmentation de leur prime de nuit, 160% de plus que l'actuelle. Mais les syndicats ne disent pas du tout la même chose. Les aiguilleurs de Charleroi souhaiteraient simplement une indemnité spécifique au travail de nuit, comme ce que leurs collègues de Liège ont déjà, par exemple. Dans tous les cas, les discussions tournaient autour du travail de nuit et elles n'ont mené nulle part. Et c'est évidemment pour cela que les syndicats ont déposé un préavis de grève pour les shifts de nuit. La grève commence donc demain à 22h jusqu'à 8h le lendemain matin. Et puis elle reprendra à 22h jusqu'à 8h le lendemain et ainsi de suite jusqu'au 10 octobre.
11: Et concrètement, Fioril, pour les voyageurs, y aura-t-il des conséquences ?
12: C'est presque certain, même s'il y a peu d'activité la nuit à l'aéroport de Charleroi pour les voyageurs. Ce n'est pas pour autant qu'il ne s'y passe rien. Il y a par exemple des rotations de compagnies aériennes la nuit, notamment et surtout Ryanair qui fait atterrir ses appareils. Donc un arrêt de tout décollage ou d'atterrissage risque de créer des retards ou des annulations de vol dans la journée. Et la situation pourrait s'empirer au fur et à mesure de la grève. Les voyageurs devront donc bien vérifier si leur vol décolle dans les semaines à venir.
11: Les explications de Fioril Michaud. C'est un méga procès autour du trafic de drogue qui s'ouvre aujourd'hui à Bruxelles, celui du hotspot Matungé, l'un des nombreux points de deal de la capitale. Pour accueillir les 46 prévenus, les audiences du tribunal correctionnel ont dû être délocalisées dans un ancien bâtiment de l'OTAN. Milan Bergmans, tout commence avec une descente à Ixelles en 2025.
13: Oui, un grand coup de filet début novembre 2025 dans les galeries Matungé et Vendôme, à côté de la porte de Namur, dans le centre de Bruxelles, suivi de 25 perquisitions. Résultat, une cinquantaine d'interpellations et des saisies de drogue, d'armes, de GSM et d'argent. Selon les calculs du parquet du procureur de Roi, ce point de deal aurait généré au minimum 6 millions d'euros entre 2022 et 2025. Parmi les 46 personnes poursuivies pour vente de cannabis, de cocaïne ou de MDMA, 4 le sont également pour détention et port d'armes et une dizaine sont citées comme dirigeants présumés d'une organisation criminelle. Et c'est d'ailleurs tout l'enjeu de ce procès, comprendre s'il y avait bien une organisation criminelle structurée et hiérarchisée. Selon nos confrères de La Libre qui ont eu accès au dossier du parquet, il y avait bien un chef dans ce hotspot Matungé, un homme de 35 ans qui dirigeait une dizaine de vendeurs au moins. Des kilos de drogue et de l'argent en cash ont également été saisis dans 2 appartements qu'il avait loués. Les avocats des prévenus, eux, réfutent l'idée d'une organisation criminelle structurée. Ils parlent de business de la débrouille.
11: Voilà, procès qui s'ouvre donc aujourd'hui à Bruxelles. Quand une banque se fait piéger par un fraudeur, la banque en ligne Revolut a divulgué par erreur les données de 680 de ses clients à un escroc qui s'était fait passer pour une instance gouvernementale légitime. Une fois la fraude avérée, l'entreprise affirme avoir pris contact directement avec les clients affectés pour leur offrir une assistance. Sur les 680 personnes concernées, seul un petit nombre serait belge. Direction les États-Unis à présent, un nouveau scandale éclabousse le clan Trump. Le mariage du fils aîné du président Donald Trump Jr. qui a eu lieu en mai dernier. Ce mariage a été largement financé par un oligarque russe proche de Vladimir Poutine. Olivier Boulenc, c'est ce que révèle un site d'investigation américain.
3: Et cela pose évidemment la question de l'influence supposée de Moscou sur Washington. Selon l'article de nos confrères du site américain ProPublica, le mariage aux Bahamas du fils du président aurait été largement financé par Umar Khremlev. On parle de centaines de milliers de dollars. Umar Khremlev, c'est qui ? C'est un homme richissime qui a fait fortune en investissant dans la construction, la restauration et les paris sportifs. Il dirige également l'Association internationale de boxe amateur avec qui le CIO a rompu pour cause de gouvernance douteuse. Plus grave, il est également impliqué dans une organisation russe prétendument humanitaire, mais visée par des sanctions ukrainiennes, car soupçonnée d'avoir un rôle dans l'enlèvement d'enfants ukrainiens dans les territoires occupés par la Russie.
11: Alors c'est un personnage trouble, mais quel est son lien avec la famille Trump ?
3: Un porte-parole du fils du président américain a confirmé qu'Umar Khremlev est un ami de Donald Trump Jr. Il a précisé que les deux hommes n'entretiennent pas de relations d'affaires. Un ancien responsable du FBI estime, lui, que les oligarques comme Khremlev agissent souvent de concert avec le gouvernement russe et que Trump Jr. s'est mis dans une situation très délicate.
11: Les explications d'Olivier Boulenc. Donald Trump lui affirme que Moscou et Kiev ont accepté de cesser de frapper leurs infrastructures énergétiques respectives. Aucune partie ne confirme. Et cette nuit, un drone russe a frappé une station-service de Kiev et des entrepôts, selon le maire de la capitale ukrainienne. En Ukraine, justement, l'armée russe tire sur les hôpitaux, les ambulances de manière délibérée et systématique. C'est MSF Belgique qui le dénonce. Notre correspondante Maureen Mercier a rencontré Christopher Stokes. Il est coordinateur pour Médecins sans frontières Belgique à Kiev.
6: MSF dénonce non pas des dommages collatéraux, mais des attaques pensées, délibérées.
9: Pratiquement tous les hôpitaux dans lesquels on a travaillé ont été détruits. On a ici dans la salle un médecin qui a été attaqué lorsqu'il était dans une ambulance. On l'a sauvé, on a dû l'amputer. Il y a tellement d'exemples maintenant que c'est clair qu'il y a un schéma. L'opérateur russe d'un drone qui décide d'envoyer son drone dans une ambulance voit l'ambulance très clairement. Donc c'est un choix délibéré. On est face à une situation qui s'empire, oui.
6: Parce que la Russie attaque de plus belle, parce qu'à cause des drones russes qui pullulent, la surface dans laquelle il devient bien trop risqué de pénétrer ne fait qu'augmenter. Les civils s'y retrouvent sans soins, coincés.
9: On a des gens qui nous arrivent dans des états épouvantables parce qu'il a fallu des heures avant qu'ils puissent atteindre un hôpital.
6: Au risque d'être ciblé s'ajoute le manque de personnel. Après plus de 4 ans de guerre, beaucoup de médecins, infirmiers, contraints, à cause de l'épuisement, de s'arrêter. Impossible aussi pour MSF de prodiguer des soins en Russie et en territoire occupé. Moscou dit niet, et ce depuis le début de la guerre. MSF reconnaît une situation extrêmement compliquée, mais...
9: On n'a pas abandonné.
6: L'ONG refuse de renoncer.
11: Des avions de chasse de l'OTAN ont abattu un drone au-dessus de la Lituanie. Selon la radio nationale lituanienne, ce drone venait de la Biélorussie voisine, un proche allié de Moscou. La Lituanie partage aussi une frontière avec l'enclave russe de Kaliningrad. Ce petit pays balte se sent particulièrement menacé depuis l'invasion de l'Ukraine par la Russie. La fusée européenne Vega C est partie du centre spatial de Kourou en Guyane française cette nuit. Elle emporte avec elle 2 satellites. L'un est dédié à la santé des plantes. Il fournira des données sur l'impact des vagues de chaleur sur la végétation et la santé des écosystèmes. La Belgique est partie prenante de ce projet. Et puis l'autre satellite, lui, mesurera l'environnement océanique, mais aussi l'occupation et l'usage des sols pour optimiser les rendements et prévenir les crises alimentaires. C'est la fin de ce journal. Belle matinée à notre écoute.
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15: Denis Collard, bonne journée à tous. C'est parti pour une journée qui va être un petit peu hors norme pour cette semaine, puisqu'en effet, en l'espace d'un jour, on va retrouver ce que l'on appelle un pic de chaleur. On a donc un ciel bien dégagé ce matin, du soleil généreux et un petit vent de sud qui nous ramène de l'air en provenance du sud de la France. Et ça va se traduire par des températures à nouveau dignes du mois d'août. On retrouvera 22 degrés au littoral parce que là, il y aura une petite brise du large, mais c'est partout ailleurs que les températures vont nettement grimper. 25 à 26 degrés sur les hauteurs de l'Ardenne, ce sera 27 à localement 29 degrés dans le centre du pays. Ce pic de chaleur sera bref, puisque dès la nuit prochaine et demain, on va repasser dans une masse d'air plus tempérée avec 16 à 19 degrés.
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10: Et la grande matinée s'ouvre en votre compagnie. Bonjour à tous et bienvenue. Valentine Gourdange est ce matin pour vous en régie. Tout est prêt pour débuter. Nous sommes mardi et à 7h30, ce sera Paula Floch qui fera son retour au micro. Nous parlerons avec elle de compositrice. Mais c'est avec un compositeur allemand qu'on va commencer l'émission. Philippe Schwarvenka, le grand frère de Xaver Schwarvenka. Il a écrit une très belle sonate pour le violon et le piano en 1900. Une sonate quasi jamais diffusée. En voici le final.

La sonate pour violon et piano de Philippe Scharwenka, opus 110, c'était le troisième mouvement Allegro Animato, avec Paul Barrett au violon et James Lisney au piano. 7h16, voici à présent du grand répertoire, un incontournable que ce premier trio avec piano de Félix Mendelssohn, publié en 1840. En voici le mouvement final avec un trio de choc, Enrico Pace au piano, Leonidas Cavacos au violon et Patrick Demenga au violoncelle.

Le final survolté de ce premier trio pour piano, violon et violoncelle de Félix Mendelssohn. Nous écoutions Leonidas Kavakos au violon, Enrico Pace au piano et Patrick Demenga au violoncelle. Avant de parler de compositrice avec Paula Floch dans un instant, faisons un arrêt au XVIe siècle avec la musique de Josquin des Prés. Bon réveil avec nous sur Musique 3.

0: un peu de musique du XVIe siècle dans la grande matinée. C'était l'ensemble Clément Jeannequin qui nous faisait profiter ce matin de cette chanson de Josquin des Prés. Il est 7h30, Paula Floche est avec nous. Bonjour Paula.
1: Bonjour Clément.
0: Et vous nous emmenez ce matin au Musique Femmes Festival.
1: Réservez vos 15, 16 et 17 octobre pour vous rendre chez les Saint-Gillois à la Maison du Peuple. Mm-hmm. Ce sera la 4e édition de ce festival. Musique classique, jazz, musique actuelle et même du slam en scène ouverte. Mais uniquement de la musique de compositrice. Il y aura aussi un tremplin pour jeunes compositrices. Rendre aux femmes leur juste place, ça se passe aussi dans les salles de concert. On écoute Julie Rosé, fondatrice et directrice du festival.
2: Moi, je suis professeure de piano. J'ai repris mes études au Conservatoire Royal de Bruxelles. En deuxième année, il fallait choisir un thème et variation. Et donc, j'ai choisi un thème et variation de Lucrecia Casilag, qui est une compositrice philippine. J'ai été un petit peu surprise par les remarques, parce que tout le monde me disait « Ah, mais c'est une compositrice, c'est très original. » Et en fait, je me suis aperçue que dans les cours, moi-même, dans mon parcours pianistique, mais je n'avais en fait quasiment jamais joué de compositrice. Il n'y a jamais un nom féminin. J'avais tendance à penser qu'elles n'existaient pas. Et en fait, si, j'ai découvert vraiment des perles. Comment ça se fait qu'elles ne sont pas jouées ni programmées? Pour rétablir ce que je considère comme une injustice, il faut les faire entendre. Et donc, c'est comme ça qu'est née l'idée de faire un festival. Ça s'appelle le Musique Femmes Festival. Ce nom m'a été inspiré par le mouvement iranien Femmes Vie Liberté. Donc c'est vraiment un festival engagé, féministe. Le concert d'ouverture, en première partie, c'est une compositrice belge, Henriette van der Born-Coclet. C'est une compositrice liégeoise qui a vécu entre le 19e et le 20e siècle. Ses compositions ont été perdues, le duo Post-Scriptum. Ils ont joué le premier mouvement de cette sonate pour la première fois à la première édition du Musique Femmes Festival. Et on les a réinvités à jouer leur sonate entière pour cette 4e édition. En deuxième partie de ce concert d'ouverture, il y aura une compositrice jazz, Toshiko Akiyoshi. Elle est interprétée par Natasha View.
0: Julie Rosé, à votre micro, Paula.
1: Julie Rosé, oui, qui nous parlait d'une programmation dédiée aux voix féminines avec une fenêtre sur la Belgique. Le festival y tient, mais aussi sur d'autres régions du monde. Il n'y a pas de critères de langage.
0: Et c'est intéressant, Paula, parce que c'est un festival qui reste actif aussi tout au long de l'année.
1: Voilà, car le Musique Femmes Festival ne fonctionne pas tout seul. Il est affilié au collectif Compositrix. C'est un réseau qui est tissé et coordonné notamment par la chanteuse Sonia Lardy. Alors, il y a des conférences, des performances, des articles, des playlists et des actus avec une newsletter à suivre absolument.
0: C'est bien noté. Alors, pour ceux qui voudraient déjà prendre leur place pour le Musique Femmes Festival, vous avez une nouvelle qui tombe à pic.
1: Et oui, devinez quoi, la billetterie est bien à l'ouvre aujourd'hui et les prix sont doux. C'est d'autant plus louable que le festival, qui est pourtant déjà réputé, n'a pas reçu de subsides cette année. On se quitte avec un peu de musique belge et de femmes.
0: On écoute la musique d'Apolline Jésus-Pré et puis les informations seront retrouvées sur le site musique3.be, bien sûr. On écoute donc Efflorescence d'Apolline Jésus-Pré.

0: Pivoine de Apolline Jésus-Pré avec l'ensemble Hopper et Musique Nouvelle.
1: Et voilà, on parlait ce matin du Musique Femme Festival. Toutes les informations sont à retrouver sur notre site musique3.be, Paula. Et votre chronique est à retrouver aussi sur RTBF Ovio. Très bonne journée à vous, à bientôt.
0: Très bonne journée.

la Hofkapelle de Munich qui jouait ce matin la Passacaille et l'air, issu du concerto pastoral de Johann Christoph Pez, compositeur allemand qui a travaillé dans les cours de l'électorat de Bavière et du duché de Württemberg. 7h43, on retrouve un immense pianiste, si pas l'immense pianiste, Vladimir Horowitz.

L'immense avec un grand I et l'unique Vladimir Horowitz. C'est amusant de constater combien son jeu est spontané, comme s'il réinventait la musique sur l'instant. Il jouait l'Andante Cantabile de la 10e sonate de Mozart dans la grande matinée. Le journal de 8h arrive tranquillement après l'imposant final du concerto de Johannes Brahms pour le violon.

0: Et c'est l'Allegro Giocoso qui clôt le concerto pour violon de Johannes Brahms. Baïba Skrid était en soliste, 7h55. Hamid Faljaoui nous dit que nous allons voir que la bourse sait mettre un prix, sauf sur une chose, il nous explique tout ça.
1: Je vous parlais hier d'un chiffre qui donne le vertige, 10%, c'est le risque que l'intelligence artificielle finisse par provoquer la disparition de l'humanité, en tout cas selon le responsable de la sécurité d'Anthropique lui-même, une des sociétés qui fabrique ces machines. Alors l'un de ces chercheurs venait d'ailleurs de démissionner en accusant son employeur de jouer avec nos vies. Et dans la foulée, le patron d'Anthropique a publié un texte pour demander à toute l'industrie de ralentir. Elon Musk et Sam Altman lui ont d'ailleurs donné raison. Hier, la bourse a répondu. Et sa réponse est plutôt troublante. Pendant 3 ans, on a eu peur que l'intelligence artificielle aille trop vite. Et lundi, les marchés financiers ont eu peur qu'elle ralentisse. Alors, pour comprendre, il faut voir sur quoi la bourse a parié. Sur une idée très simple. Plus l'IA progresse vite, plus il faut de la puissance de calcul. Et cette puissance, elle tombe pas du ciel. Il faut des puces, des machines pour fabriquer ces puces, des bâtiments pour les héberger, de l'électricité pour les faire tourner. C'est une chaîne et chaque maillon est une entreprise cotée en bourse. Alors Nvidia vend les puces qui font tourner l'IA. ASML en Europe fabrique les machines sans lesquelles on ne produit pas ces puces. Et tant que l'IA accélère, ces sociétés cotées en bourse vendent davantage. Et c'est pour ça qu'une simple phrase devient une information boursière. Quand un grand patron dit qu'il faudrait ralentir, l'investisseur lui traduit immédiatement. Il entend qu'on commandera peut-être moins de puces électroniques l'an prochain, qu'on construira certains centres de données moins vite. Alors, il refait ses calculs et il vend les actions. Alors, je précise tout de suite qu'on est très loin d'un crash. L'indice technologique américain n'a reculé que de 0,8%. Un crash, c'est une chute de 20%. Une correction, c'est une chute de 10%. Et là, nous en sommes à plutôt une inquiétude. Et il faudra regarder ce que fera la bourse les prochains jours. Parce que il y avait ce lundi un second problème, à savoir les taux d'intérêt. Les taux américains à 10 ans ont dépassé les 5%. Alors le mécanisme est assez simple. Imaginez que vous ayez le choix entre un placement tranquille qui rapporte 5% par an et puis une entreprise technologique très chère qui vous promet beaucoup d'argent, mais dans 5 ou 10 ans. Alors quand les taux d'intérêt étaient proches de zéro, ce pari ne vous coûtait presque rien. Aujourd'hui, il vous coûte tout de même les 5% auxquels vous devez renoncer. Vous devenez donc beaucoup plus exigeant. Et voilà donc les deux histoires qui se rejoignent. D'un côté, on se demande si la machine ne devrait pas ralentir. Et puis de l'autre, l'argent qui la finance coûte nettement plus cher. Alors, il y a une question qui me trotte tout de même dans la tête. Comment un marché peut-il chiffrer le coût d'un ralentissement au centime près et puis rester absolument muet sur un risque de disparition de l'humanité. Alors, c'est pas du cynisme, c'est pire encore. Une bourse, en effet, ne sait mettre un prix que ce sur contre quoi on peut se protéger. Si ces 10% se réalisaient, personne ne serait là pour encaisser l'assurance, puisqu'on serait tous morts. Un risque qui supprime le bénéficiaire vaut zéro dans un portefeuille boursier. Alors, on prête souvent à Lénine cette phrase. Les capitalistes nous vendront la corde avec laquelle nous les pendrons. Cette fois, il n'y a même pas d'acheteurs. Ceux qui fabriquent la corde, nous préviennent du danger. Ils continuent d'en fabriquer et la bourse, elle, négocie le prix de la corde.
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0: Il est 8h, on s'informe avec Aline Gonsalves.
6: Bonjour, les élèves de 4e primaire vont passer le test clé CLE pour la première fois. Ce test qui évalue le calcul, la lecture et l'écriture pour déceler les éventuelles lacunes dans ses compétences de base. 46 prévenus devant la justice dès aujourd'hui pour un méga procès de trafic de drogue. Ils opéraient dans le quartier Matongé à Bruxelles. Et puis les États-Unis disposent d'armes déployées en orbite. C'est l'US Space Force qui le dit, confirmant pour la première fois la présence de telles capacité dans l'espace. Ce mardi commencent les épreuves clés en 4e primaire, clés pour calculer, lire, écrire. C'est une toute nouvelle évaluation externe, mais qui n'est pas certificative, comme le CEB par exemple. Ça ne comptera donc pas pour des points. C'est destiné à mesurer le niveau de chaque élève dans les compétences de base. Nous sommes allés voir à l'école du docteur Cornet de Montigny-le-Tilleul comment les élèves appréhendaient cette épreuve.
7: Quand je vais avoir ça, je vais avoir un peu mal au ventre. Je préfère plus écrire, mais lire, j'arrive pas trop.
8: Je serais plus stressée si ça comptait comme des points, mais vu que ça compte pas, je suis moins stressée que d'habitude.
9: Rassurant, parce qu'il n'y aura pas les points dans le bulletin, mais j'ai quand même envie d'avoir des bonnes notes, du coup je suis un peu stressée.
10: La partie que je préfère, c'est les calculs, et la partie que j'aime moins, c'est écrire parce que ça fait mal aux mains.
6: Voilà, Régis Colpeau est instituteur de 4e primaire dans cette même école de Montigny-le-Tilleul. Cette nouvelle évaluation peut être bien utile selon lui.
11: Ça me permet en tant qu'enseignant d'avoir un bilan précis du niveau actuel de mes élèves et de pouvoir anticiper ou bien préparer, mettre en place certains, quand on parle d'aménagement raisonnable par exemple. Ça peut être de l'aide en termes de matériel, en termes d'aménagement sur la structure de la copie, d'une feuille. Pouvoir vérifier, communiquer avec les parents là-dessus. Et puis en termes d'équipe, d'école, oui, on a ce comparatif entre tous les élèves, donc toutes les écoles de la Fédération Wallonie-Bruxelles. Et nous, le caractère plus intéressant, c'est de pouvoir comparer aux écoles qui sont dites similaires à la nôtre et de pouvoir vraiment comparer où on se trouve à cet instant T.
6: Une interview de Jawad Mesrouri, les épreuves clés à partir d'aujourd'hui et jusqu'au 30 septembre. Un mouvement de grève doit commencer demain soir à l'aéroport de Charleroi avec d'importantes perturbations à la clé. Ce sont les contrôleurs aériens qui vont se croiser les bras la nuit entre 22h et 8h du matin. Grève annoncée jusqu'au 10 octobre inclus, soit 24 jours. Le conflit social porte sur les primes de nuit justement. Alors vol de nuit annulé, vol perturbé ou retardé en journée. À ce stade, l'impact précis de la grève n'est pas connu. Les compagnies aériennes sont censées informer directement les passagers dont le vol serait affecté. Ouverture prévue ce matin d'un procès d'envergure au tribunal correctionnel de Bruxelles sur une affaire de trafic de drogue à Matongé, ce quartier bien connu d'Ixelles. Ils sont 46 prévenus. Le procès se tiendra au Justicia, l'ancien bâtiment de l'OTAN. Avec une question centrale, Marc Ochinski, la police a-t-elle démantelé un réseau bien organisé ou s'agit-il juste de dealers qui n'avaient rien en commun si ce n'est le fait qu'ils se trouvaient dans les galeries de Matongé?
12: Au départ, une observation pendant plusieurs mois des va-et-vient suspects dans les galeries Matongé et Vendôme, deux lieux bien connus pour être les hotspots du trafic de drogue. Puis début novembre, 25 perquisitions et une cinquantaine d'arrestations. Ce sera au parquet à prouver qu'il s'agissait bel et bien d'un réseau et que le chef est derrière les barreaux. Le parquet qui a calculé qu'en 3 ans, le trafic aurait généré plus de 6 millions d'euros de bénéfices.
6: Explication de Marc Ochinski. Un drone a été abattu cette nuit au-dessus de la Lituanie, abattu par les avions de chasse qui participent aux missions de surveillance de l'OTAN. Le drone venait de Biélorussie, proche allié de la Russie qui partage sa frontière avec la Lituanie. Le pays balte se sent particulièrement menacé depuis que Moscou a lancé son invasion de l'Ukraine. Les États-Unis reconnaissent pour la première fois disposer d'armes déployées en orbite. La révélation vient de l'US Space Force, la branche de l'armée américaine chargée des opérations spatiales. Olivier Boulin, Washington affirme vouloir se protéger face aux capacités développées par la Chine et la Russie.
13: Et ce serait pour cela que des systèmes de contrôle spatial armés sont bien déployés en orbite au-dessus de nos têtes. L'US Space Force ne précise pas de quelles armes il s'agit. Elle évoque des capacités pouvant être utilisées à des fins défensives comme offensives. Elles permettent notamment d'affecter les systèmes spatiaux d'un adversaire. Washington justifie donc ce déploiement par la montée en puissance de la Chine et de la Russie. Selon l'armée américaine, Pékin développe des capacités qui visent à neutraliser ou contrer des satellites, tandis que Moscou considère désormais l'espace comme un véritable domaine de combat.
6: Mais Olivier, qu'il y ait des armes dans l'espace, ce n'est pas vraiment nouveau.
13: C'est vrai. Dès le lancement de Sputnik en 1957, Washington et Moscou ont exploré différentes façons d'armer les satellites et de neutraliser ceux de l'adversaire. En 1967, les grandes puissances ont signé un traité interdisant le déploiement d'armes de destruction massive en orbite. Mais ce texte n'interdit pas toutes les armes spatiales, ce qui laisse aujourd'hui la porte ouverte à de nouvelles capacités militaires.
6: Et on reste dans l'espace avec la fusée européenne Vega C qui a quitté cette nuit le centre spatial de Kourou en Guyane française. Pas d'armes à bord, mais bien deux satellites destinés à mieux détecter les épisodes extrêmes liés au dérèglement climatique. L'un est dédié à la santé des plantes. Il pourra fournir des données sur l'impact des vagues de chaleur sur la végétation et sur la santé des écosystèmes mondiaux. L'autre satellite mesurera l'environnement océanique, mais aussi l'occupation et l'usage des sols pour optimiser les rendements et prévenir mieux les crises alimentaires. Belle matinée à notre écoute.
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0: Merci Aline, on vous retrouve à 9h.
15: Denis Collard, bonne journée à tous. C'est parti pour un petit pic de chaleur. Aujourd'hui, une journée qui débute sous le soleil, un ciel bien dégagé. Un petit vent de sud en provenance du sud de la France qui va, l'espace d'une journée, nous ramener dans des températures dignes des mois d'été. Avec 22 degrés au littoral où il y a une petite brise du large, mais 25 à 26 degrés sur les hauteurs de l'Ardenne, 27 à 29 degrés dans le centre du pays. Aussi bref qu'intense, puisqu'en effet, dès la nuit prochaine et demain, on va changer à nouveau de masse d'air. Donc on en profite aujourd'hui si on aime la chaleur. Demain, on reviendra dans des valeurs de saison avec un ciel plus mitigé et éclairci, averse, notamment sur le nord et l'est du pays, un temps plus sec le long de la frontière française et surtout des températures qui ne dépasseront plus 16 à 19 degrés.
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0: La grande matinée qui continue son chemin avec vous. Merci de nous suivre en ce mardi sur Musique 3, toujours avec Valentine Gourdange à la réalisation technique. Fabrice Cada sera là à 8h30 à ce micro pour le pouvoir des images. Il nous parlera du prix de la jeune sculpture de la Fédération Wallonie-Bruxelles. Mais avant cela, je vois la musique de Chopin, celle de John Williams dans un autre style, et puis tout de suite celle de Vivaldi.

Concerto en ré mineur pour le violon d'Antonio Vivaldi, c'était Florian Deuter avec Harmonie universelle. 8h14, en 2005, John Williams, grand ami de Steven Spielberg, compose la musique du film Mémoire d'une geisha que Spielberg avait développé avant de confier la réalisation à Rob Marshall. Et comme il est aussi un grand ami de la violoniste allemande Anne-Sophie Mutter, John Williams revisite ses grands thèmes de film sous forme de pièces pour violon et orchestre. C'était en 2019.

Le thème de Sayuri, issu des Mémoires d'une geisha, c'est la bande originale du film signé John Williams. On écoutait Anne-Sophie Mutter au violon et John Williams dirigeait le Recording Arts Orchestra de Los Angeles. On fait venir tranquillement à 8h20 Fabrice Cada pour sa chronique Le pouvoir des images sur le tout dernier scherzo pour le piano de Frédéric Chopin, c'est le 4e, composé pendant l'été 1842.

0: Daniil Trifonov au piano, c'était le quatrième et dernier scherzo de Frédéric Chopin, l'opus 54. 8h31, c'est l'heure de la chronique de Fabrice Cadal, Le pouvoir des images. Bonjour Fabrice.
1: Bonjour Clément.
0: Et ce matin, vous nous emmenez en province de Liège pour une double exposition qui met à l'honneur de jeunes artistes.
1: Avec la 12e édition du prix de la jeune sculpture de la Fédération Wallonie-Bruxelles. Une exposition effectivement en deux parties à découvrir ces jours-ci. L'une au musée d'art contemporain en plein air du Sartillement, le MACPA, sur les hauteurs de Liège pour les sculptures de grand format. Et puis l'autre à la Châtaigneraie à Flémalle pour les travaux de petit format. Le prix de la jeune sculpture est organisé tous les 3 ans depuis 1991. Il a pour objectif de soutenir les artistes de moins de 40 ans qui vivent en Fédération Wallonie-Bruxelles. Le prix en plein air est doté de 5000 euros, le petit format de 2500 euros. Et il permet aussi aux visiteurs de découvrir un large éventail de ce qui se fait actuellement chez nous dans le domaine des arts plastiques en général et dans celui de la sculpture en particulier.
0: Commençons par la Châtaigneraie à Flémalle avec les œuvres de 11 artistes présélectionnés pour le volet sculpture d'intérieur et de petit format.
1: Oui, 11 artistes très différents avec des techniques très différentes aussi. Mmh. Dès l'entrée, le visiteur est accueilli par une imprimante à tickets de caisse transformée en machine à distribuer des compliments. C'est une œuvre d'Héloïse Léga. À l'étage, on peut voir de nombreuses propositions, toutes très intéressantes, parmi lesquelles les délicates fleurs en papier de Léa Mayer et la collection de cailloux dans la chaussure de Côme Lequin. La lauréate du prix de la jeune sculpture pour le petit format est Léa Belouzovic. Avec son installation lacrymatoire, dans une pièce sombre, elle a collé de grands papiers peints. Sur ceci, elle représente ses larmes qui sont exposées au microscope, donc ce sont des grands agrandissements. Au centre de l'espace, il y a une sculpture en verre soufflé, inspirée des antiques lacrymatoires. Et on est vraiment ici plongé entre réalité et fiction. On sent quelque chose de l'ordre du deuil. Il y a une attention qui est particulière pour le soin en général. Léa Belouzovic, on la retrouve aussi dans la partie en plein air de ce prix. Elle présente une sculpture dans le quartier Agora du musée du Sartillement. Elle est constituée de débris de verre issus de différentes démolitions. Un verre récolté sur le site d'une usine à Charleroi qu'elle a assemblé patiemment dans la forme d'un monolithe. On retrouve toujours ces thématiques du soin, de la douceur, de la réparation. Au musée du Sartillement, toujours Pauline Debrichy, passionnée par l'architecture et l'urbanisme, propose une œuvre inspirée de la carte de la Calamine, un petit territoire de quelques kilomètres carrés proche de l'Allemagne qui était autrefois indépendant et riche en zinc. Et puis elle propose une autre pièce, c'est une cage d'ascenseur ou un monte-charge inspiré des anciens charbonnages. Gaëlle Lénart présente plusieurs œuvres dans lesquelles ses gestes physiques sont importants. Elle mène des recherches loin des outils numériques, un petit peu à contre-courant pour l'instant. Mmh. Elle présente des oiseaux, une termitière faite de chaux, de sable et de roches volcaniques. Et puis dans la partie du prix de la jeune sculpture, dans la partie plein air, le lauréat cette année s'appelle Louis Demoulin. C'est un artiste de 39 ans, il a repris sur le tard des études aux Beaux-Arts de Liège. Il est donc encore étudiant, même s'il mène toute une série de projets en parallèle. Alors pour s'exprimer, il utilise différents matériaux comme la céramique ou le bronze. Il explore l'univers du jeu, de l'enfance, propose souvent des détournements. Ce qu'il présente ici, c'est un immense château de cartes. Je l'ai rencontré sur le campus du Sartillement.
2: On est ici au concours de prix de la jeune sculpture en plein air de grand format. Donc mon idée était d'arriver à quelque chose de grand format aussi. La pièce ici que je présente, c'était un château de cartes, mais fait avec des portes de maison, des portes intérieures de maison, donc des portes en bois avec chacune leur vie et les chemins qui ont été traversés par plein de personnes. C'est fait de 27 portes, de 4 étages de portes, comme le château de cartes traditionnel qu'on a dans notre pensée collective, mais en version 8 mètres de haut. Du coup, certaines portes ont des carreaux qui laissent traverser la lumière, d'autres ont des couleurs, d'autres sont écaillées, d'autres sont usées. Elles ont toute une histoire et elles sont toutes différentes. pour moi, c'est la sculpture de base qu'on faisait quand on était enfant, en fait. Donc, c'est le prix de la jeune sculpture aussi. On était enfant à faire nos châteaux de cartes. Ici, c'est la jeune sculpture. C'est un château de cartes, mais différent avec ses portes.
1: Et d'où elles viennent, toutes ces portes ?
2: Alors, elles ont été récoltées dans des endroits que je fréquente. D'autres portes que j'ai chinées à gauche, à droite. Alors, c'est important pour moi que la plupart soient en bois massif, pour une question de stabilité. Donc j'ai passé pas mal de temps à les démonter à gauche, à droite, sur des chantiers. D'autres que j'ai récoltés via des connaissances qui disent « Ah, on a une porte qui traîne voilà. ».
1: Qu'est-ce qu'on peut vous souhaiter pour la suite ?
2: De continuer à créer. J'espère que ce prix va ouvrir des portes. C'est un jeu de mots que j'ai pas voulu faire, il est sorti tout seul. Mais que ça continue à ouvrir des portes, ce serait génial. Voilà. Qu'est-ce qui se passe après ? Ça, c'est la vie d'artiste. On verra bien, mais j'espère qu'il va se passer plein de choses.
0: Louis Demoulin, à votre micro, Fabrice.
1: La vie d'artiste, c'est tout ce qu'on lui souhaite. C'est donc le lauréat de la jeune, du prix de la jeune sculpture en plein air. Et l'œuvre qu'il présente est probablement la sculpture la plus monumentale dans l'histoire de ce prix. Une œuvre d'environ 8 mètres de haut. Les organisateurs ont d'ailleurs fait appel à Vincent Servet, ingénieur architecte et expert en stabilité, pour s'assurer que tout se passe bien durant l'exposition.
0: Les œuvres sélectionnées pour le prix de la jeune sculpture de la Fédération Wallonie-Bruxelles sont à découvrir gratuitement jusqu'au 31 octobre au musée en plein air du Sartillement, sur les hauteurs de Liège, vous nous le disiez, et à la Châtaigneraie à Flémal, le centre wallon d'art contemporain. Fabrice, on va écouter quelques notes.
1: Oui, on va écouter une page du Requiem de Mozart, son célèbre Lacrimosa, en écho évidemment à l'œuvre qui a remporté le prix du petit format et qui est présentée à la Châtaigneraie à Flémal. C'est une œuvre de l'artiste Léa Belousovitch.

0: Bon, peut-être que j'y vais un peu fort avec nos auditeurs. Et ce final tonitruant de la troisième symphonie d'Antonin Dvorak. Mais je veux m'assurer que tout le monde est prêt à partir pour aller travailler. C'était le London Symphony Orchestra. Et à 8h49, Alphonsa Salamone est arrivé au micro. Bonjour Alphonsa.
1: Bonjour Clément, bonjour tout le monde. Je suis prête, oui, effectivement.
0: Là, je ne vous ai pas laissé le choix. Il est donc 8h49, 50 même précisément. Et on va passer à notre qui est-ce. On va laisser nos auditeurs jouer pour essayer de deviner qui se cache derrière cette voix qu'on va diffuser dans un petit instant avec un numéro WhatsApp pour jouer, 0478 52 85. Un petit indice peut-être pour l'actrice du jour.
1: Puisque ce sont les comédiennes qui sont à l'honneur toute cette semaine, le son que nous allons entendre provient d'une interview réalisée en 1971 par Henri Roanne, grand monsieur du patrimoine de la RTB. Je dis RTB parce qu'à l'époque, il n'y avait pas encore le F comme fête, on disait. Et on remercie Thierry Dosimon d'avoir exhumé cet extrait de cette comédienne qui se destinait d'abord à des études d'infirmière parce qu'elle voulait être sage-femme comme sa mère. Son premier rôle, c'est Cocteau qui le lui a offert au cinéma. Et parmi ses films, on notera par exemple « Elle boit pas, elle fume pas, elle drague pas, mais elle cause d'Audiard ».
2: De plus en plus. Enfin, maintenant, on tourne parce qu'on veut tourner avec un metteur en scène. De plus en plus. Parce que c'est quand même lui qui décide, c'est lui qui apporte son monde, qui a envie d'une histoire, qui a envie de telle interprétation, pour une raison très précise. Et c'est presque un honneur d'être choisi par un metteur en scène. Et puis, bon, le sujet, finalement, on s'aperçoit que ça n'a pas grande importance, comme ça. Il faut d'abord un monsieur qui le dirige. Et puis, c'est surtout, voilà, être apte à se faire diriger. Par exemple, d'être dirigé par Lelouch ou Visconti ou Cayatte, ce sont trois façons différentes et tout aussi valables les unes que les autres.

0: Les chemins de l'amour de Francis Poulenc avec Sabine Devielle et Alexandre Tarot. Le temps pour nos auditeurs de reconnaître la voix mystère du jour. Alphonsa, est-ce qu'on a eu des bonnes réponses ce matin?
1: Non seulement on en a eu, mais ils ont été d'une célérité, nos auditeurs.
0: Bravo.
1: On a par exemple Jean-Paul qui nous dit qu'elle avait la voix rauque de la fumeuse. On a aussi Michel qui nous dit toute une époque avec Henri Roanne. Et la comédienne qu'il fallait reconnaître ce matin, c'était Annie Girardot.
0: 8h55, Alphonsa, quelle est la question du jour?
1: Quel compositeur, quelle compositrice arrive à vous surprendre à chaque écoute?
0: Et on en parlera juste après 9h, bien sûr, avec nos auditeurs. D'ici là, un peu de la musique de Karl Maria von Weber pour rejoindre les infos de 9h.

0: Le menu est capriccioso presto, issu du quintet pour clarinette, deux violons alto et violoncelle de Karl Maria von Weber. C'était l'ensemble Kaléidoscope.
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0: 9h, c'est le journal d'Aline Gonsalves.
17: Des perturbations à l'aéroport de Charleroi dès demain et pour presque un mois. Les contrôleurs aériens vont faire grève toutes les nuits. Ils réclament un alignement de leurs primes et rémunérations sur celles de leurs confrères de l'aéroport de Liège. C'est un homme d'affaires russe, proche de Poutine, qui a financé les somptueuses festivités liées au mariage du fils aîné de Donald Trump. Le couple l'a confirmé après les révélations d'un site d'investigation. Bonjour à toutes et à tous. Les nuits s'annoncent calmes au-dessus de l'aéroport de Charleroi dès demain. Les contrôleurs aériens vont se croiser les bras durant 24 nuits, quasiment un mois. Une action de grève chez Sky confirmée hier suite aux échecs des négociations avec la direction des contrôleurs aériens. Les travailleurs veulent les mêmes conditions que leurs confrères de Liège, Michel Gretzer, permanent au syndicat chrétien, la CSC Transcom.
18: La raison de cette grève, c'est des négociations qui ont commencé depuis le mois de février, suite à la réorganisation de Sky, et une demande de légitime des travailleurs de lisser les conditions de travail entre Charleroi et Liège, sur les conditions et les salaires. Le ciel n'est pas un jeu, il y a bien des passagers autour, il y a une grande responsabilité au niveau des travailleurs, et je pense que bloquer cette situation pour quelques travailleurs, c'est irresponsable de la direction.
17: Une interview de Valentin Lecoq. Difficile à ce stade de prédire l'impact précis de la grève qui aura lieu donc entre 22h et 8h toutes les nuits. Les vols de nuit pourraient être annulés, ceux de la journée perturbés. Il revient aux compagnies aériennes d'informer directement les passagers dont le vol serait affecté. C'est un méga procès autour du trafic de drogue qui s'ouvre aujourd'hui à Bruxelles, celui du hotspot Matongé, l'un des nombreux points de deal de la capitale. Pour accueillir les 46 prévenus, les audiences du tribunal correctionnel ont dû être délocalisées dans un ancien bâtiment de l'OTAN, le Justicia. L'enjeu de ce procès sera de déterminer si les prévenus faisaient partie d'un réseau bien organisé ou s'ils agissaient indépendamment mais sur un même territoire. Attention, si vous êtes client chez Revolut, les données de certains clients ont fuité. La banque en ligne parle d'environ 680 clients touchés, dont 10 en Belgique. Revolut confirme avoir été victime d'une escroquerie. Sans le savoir, elle a transmis des données sensibles de certains de ses clients à des fraudeurs. Les hackers ont réussi à subtiliser ces données en se faisant passer pour une agence gouvernementale, François Corbiot.
19: Tout est parti d'un mail envoyé à Revolut au nom d'une agence gouvernementale. Croyant répondre à une requête officielle, la banque transmet alors les données privées de certains de ses clients avant de se rendre compte de la supercherie Revolut.
20: À partir du moment où nous avons détecté cette fraude, nous avons immédiatement bloqué l'adresse concernée et alerté l'agence gouvernementale ainsi que les services chargés de la protection des données et les régulateurs financiers.
19: Parmi les données transmises, il est question de nom, date de naissance, adresse, téléphone, pièce d'identité et même de selfies d'authentification. Revolut.
20: Pour être clair, les systèmes de Revolut et les fonds des clients n'ont pas été affectés. Nous avons directement contacté les personnes concernées pour les en informer et leur apporter notre aide.
19: Du côté de Testach, on appelle les clients touchés à être particulièrement attentifs dans les prochaines semaines. Julie Frère.
3: Le risque le plus concret suite à cette fuite de données, c'est vraiment le risque de phishing, d'usurpation d'identité, de fraude. Donc, soyez extrêmement vigilants par rapport aux SMS, aux emails, aux appels. C'est probablement le risque le plus important.
19: L'Association de défense des consommateurs rappelle les conseils d'usage, comme changer ses mots de passe ou encore surveiller les opérations bancaires et les notifications suspectes.
17: Revolut qui compte 1 million de clients en Belgique. Une panne importante perturbe ce matin le réseau ferroviaire néerlandais. Elle semble avoir été provoquée par un acte de sabotage. C'est ce qu'indique ce matin le gestionnaire du réseau, qui précise que des matériaux ont été retrouvés à plusieurs endroits sur les voies et qu'ils semblent y avoir été déposés délibérément. Il y a tant de lignes perturbées qu'aucun système de bus de remplacement n'a pu être mis en place. En Hongrie, c'est le premier signe clair d'un changement de politique en ce qui concerne les droits des LGBTQIA+. Le nouveau gouvernement a présenté un projet de loi qui doit supprimer des dispositions introduites sous le gouvernement de l'ancien Premier ministre, Viktor Orban, qui avait fait interdire la promotion et l'affichage de l'homosexualité et de la transition de genre de mineurs. La Cour de justice de l'Union européenne avait estimé que cette loi contrevenait aux droits de l'Union européenne. Le gouvernement de Peter Magyar veut donc changer ses règles. Direction les États-Unis à présent, où un nouveau scandale éclabousse le clan Trump, le mariage du fils du président Donald Trump Jr. Ce mariage qui a eu lieu en mai dernier a été largement financé par un oligarque russe, un proche de Vladimir Poutine. Olivier Boulin, c'est ce que révèle un site d'investigation américain.
10: Et qui a été confirmé par le fils du président. Donald Trump Jr. a déclaré que ce très cher ami avait offert deux soirées de festivités incroyables aux Bahamas. Ce très cher ami est Umar Kremlev, un homme richissime qui a fait fortune en investissant dans la construction, la restauration et les paris sportifs. Il dirige également l'Association internationale de boxe amateur avec qui le CIO a rompu pour cause de gouvernance douteuse. Plus grave, il est également impliqué dans une organisation russe prétendument humanitaire mais visée par des sanctions ukrainiennes car soupçonné d'avoir un rôle dans l'enlèvement d'enfants ukrainiens dans les territoires occupés par la Russie.
17: Et puis en avril, il a aussi reçu une décoration des mains de Vladimir Poutine.
10: Le président russe lui a décerné l'ordre de l'amitié, une haute distinction en Russie. Un ancien responsable du FBI estime que les oligarques comme Kremlev agissent souvent de concert avec le gouvernement russe et que Trump Jr. s'est mis dans une situation délicate. Ce n'est pas la première fois que des liens entre le pouvoir russe et les Trump sont établis. Les services de renseignement américains et le Sénat avaient conclu que Vladimir Poutine avait ordonné une opération destinée à influencer l'élection de 2016 en favorisant Donald Trump.
17: Les explications d'Olivier Boulin, que les États-Unis disposent d'armes déployées en orbite, c'est l'US Space Force qui le dit, confirmant pour la première fois la présence de telles capacités dans l'espace. L'US Space Force qui évoque des armes pouvant être utilisées à des fins offensives comme défensives. Elles permettent notamment d'affecter les systèmes spatiaux d'un adversaire. Washington justifie ce déploiement par la montée en puissance des capacités de la Chine et de la Russie, là aussi dans l'espace. C'est la fin de ce journal, belle matinée.
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16: Merci Aline. Prochain flash sur Musique 3 à 10h. Clément, quant à nous, que découvre-t-on après la météo?
0: Un disque choix de Musique 3 cette semaine.
16: A tout de suite.
21: Denis Kelaar, bonne journée à tous. C'est parti pour une journée qui va être un petit peu hors norme pour cette semaine, puisqu'en effet, en l'espace d'un jour, on va retrouver ce que l'on appelle un pic de chaleur. On a donc un ciel bien dégagé ce matin, du soleil généreux et un petit vent de sud qui nous ramène de l'air en provenance du sud de la France. Et ça va se traduire par des températures à nouveau dignes du mois d'août. On retrouvera 22 degrés au littoral parce que là, il y aura une petite brise du large, mais c'est partout ailleurs que les températures vont nettement grimper. 25 à 26 degrés sur les hauteurs de l'Ardenne, ce sera 27 à localement 29 degrés dans le centre du pays. Ce pic de chaleur sera bref, puisque dès la nuit prochaine et demain, on va repasser dans une masse d'air plus tempérée avec 16 à 19 degrés.
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16: Avec Clément qui est toujours parmi nous chaque semaine, le bureau de programmation de Musique 3 épluche toutes les sorties musicales. Et il y en a, et elle en retire la quintessence que vous nous présentez aussi chaque matin, Clément.
0: Absolument, Alphonsa, ce matin, un disque choix de Musique 3 sous le label Pentatone est sorti en 2025. Un enregistrement du deuxième concerto pour piano de Brahms, ainsi que les Intermezzi opus 117, un album qui avait reçu des critiques élogieuses dans le monde entier. Et c'est pourquoi le pianiste suisse Francesco Piemontesi, le chef d'orchestre Manfred Honeck et l'orchestre des Gewandhaus de Leipzig poursuivent ce parcours Brahms grâce à ce succès, devrais-je dire, avec ce nouvel enregistrement qui est sorti ce 11 septembre, qui lui regroupe le premier concerto pour piano de Brahms et les 6 pièces pour le piano opus 118, les dernières pages en fait pianistiques du maître viennois qui sont pour Brahms des œuvres intérieures et je dirais de la retenue, vraiment retenue émotionnelle, composée plus de 30 ans après le premier concerto. Ce sont vraiment des pièces intimes et c'est ça, Alphonsa, qui est très intéressant dans ce disque Choix de Musique 3. C'est le miroir du concerto de jeunesse, d'une jeunesse agitée par les sentiments et les poignantes dernières pièces de fin de carrière du compositeur, apaisé d'une certaine façon. On a là toute l'évolution artistique et les tourments de Johannes Brahms à travers sa musique. C'est comme un coup de projecteur sur ce parcours et ce matin je vous propose la chaleur consolante, c'est l'expression du label Pentatone, de l'Intermezzo en La majeur opus 118 de Brahms avec Francesco Piemontesi.

0: Quelle merveilleuse version, Clément.
1: J'en suis ravi que ça vous plaise. C'était l'intermezzo en la majeur opus 118 de Johannes Brahms avec Francesco Piemontesi au piano. C'est un extrait du disque Choix de musique 3 de cette semaine où il a regroupé sur le disque les 6 pièces pour piano dont celle-ci de l'opus 118 et le premier concerto de Johannes Brahms en opposant la jeunesse et la fin de vie de Johannes Brahms. Et c'est vraiment brillantissime.
0: Précipitez-vous sur musique3.be pour noter les références de ce disque et vous le procurer. Il est magnifique. Et puis sur ce site musique3.be, vous verrez qu'un petit bouton est à votre disposition. Il est écrit « Réagir ». Vous cliquez et vous pourrez répondre à la question « Quelle œuvre vous fait perdre la notion du temps ?» Une œuvre qui vous embarque tellement qu'après quelques minutes, vous avez complètement oublié l'heure ou ce que vous étiez en train de faire. Et je pense que je suis en train de vous donner la question d'hier.
1: Oui, je me disais. Donc j'ai déjà répondu à cette question peut-être.
0: J'allais dire, vous avez abondamment répondu et on s'en réjouit. Vous êtes toujours très très nombreux, fidèles à ce rendez-vous. Celle d'aujourd'hui, Clément, quel compositeur, quelle compositrice arrive à vous surprendre à chaque écoute ? Est-ce que ce serait Brahms ?
1: Eh bien, je crois que Brahms est une excellente réponse. Enfin, on ne va pas divulgâcher ce que nos auditeurs auraient pu répondre ou vont répondre aujourd'hui.
0: C'est une question en tout cas qui laisse beaucoup de place à la subjectivité. C'est bien le principe de nos questions du jour. Une œuvre que vous croyez connaître par cœur et qui trouve encore le moyen de vous prendre à revers, de vous surprendre. Un compositeur dont vous découvrez toujours quelque chose de nouveau. Dites-le nous par WhatsApp au 0478 50 12 85 ou sur la page Facebook de Musique 3. Pour Jurjön Suting, programmateur de la suite de la grande matinée, c'est Stravinsky qui arrive toujours à le surprendre. Et on l'écoute ici dans une histoire inspirée d'un texte de l'écrivain vaudois Charles-Ferdinand Ramu. C'est l'histoire d'un chat, d'un violon et du diable qui rôde autour de l'instrument. Voici l'histoire du soldat.

Stravinsky, avec deux extraits de l'histoire du soldat, le violon du diable et petit concert, dans cette version pour violon, clarinette et piano par Lucy Chapman Stoltzman, Richard Stoltzman et Richard Good. Quel compositeur, quelle compositrice arrive à vous surprendre à chaque écoute? Sonia nous dit Liszt, car Liszt a vraiment composé des merveilles et vraiment pas facile à jouer. Beaucoup de pianistes trouvent que c'est un vrai challenge d'interpréter ses morceaux. Pour Jacqueline Sema, alors, comme une peinture impressionniste de Monet, chaque fois une luminosité différente, un nouveau paysage. Chère Jacqueline, nous aurons un petit peu de mal d'ici à peu près 7 minutes. Pour Virginie, c'est Rachmaninov qui arrive toujours à vous surprendre. Et pour Jean-François, Bob Dylan, c'est vrai que vous pouvez aller dans tous les registres, en tout cas ceux qui vous font plaisir. Je continue de prendre connaissance de vos messages sur la page Facebook de Musique 3 ainsi que par WhatsApp 0470 78 50 12 85. Et s'il est un compositeur français qui arrive toujours à surprendre, c'est Ravel. Nous allons l'écouter avec Gaspard de la Nuit, qui est même devenu l'une des grandes pierres de touche du répertoire pianistique. Voici Ondine.

Sous les doigts de Jean et Flamme Bavouzet, Ondine, extrait de Gaspard de la Nuit de Maurice Ravel, compositeur qui surprend à chaque écoute. C'est la question que l'on vous pose ce matin et sur la page Facebook de Musique 3. Pierre nous dit que pour lui c'est Eric Satie, Jean-Claude cite Anton Bruckner, Jean-Louis se laisse surprendre à chaque fois par Christian. Il manque un nom de famille. Je vais investiguer puis je reviendrai vers vous parce que c'est peut-être l'occasion d'une découverte pour l'un ou l'autre d'entre nous. Pour Charline, c'est Johannes Brahms qu'on a eu le plaisir d'entendre tout à l'heure. Et pour Alain, Angine de Poitrine, ce duo rock originaire de Montréal qui crée l'événement partout où il passe et dont on ne sait pas grand-chose, à commencer par leur vrai visage qui est caché dans des masques au long nez. À présent, une voix que vous nous réclamez souvent, celle de José Van Damme, dans le répertoire de Malheur que j'ai promis tout à l'heure, voici un extrait du corps merveilleux de l'enfant.

0: Vous venez d'entendre José Van Damme dans un des leaders de Des Knaben Wunderhorn de Gustav Mahler avec l'Orchestre National de Lille, dirigé par Jean-Claude Casadesus. En réponse à la question du jour, quel compositeur, quelle compositrice vous surprend à chaque écoute? Vous êtes très nombreux à citer Jean-Sébastien Bach. Pascal le cite au même niveau que Beethoven, Wagner, Boulez et Peter Hamill.
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0: Deux violons face à face maintenant, et chez Vivaldi, cela signifie rarement une petite conversation tranquillette. Le concerto pour deux violons permet au compositeur de faire jouer les deux solistes ensemble à égalité. On écoute ici Victoria Mulova et Giuliano Carmignola.

Vivaldi et le concerto pour deux violons en ré majeur, c'est le Rium 511 avec Victoria Mulova et Giuliano Carmignola, accompagné par l'orchestre baroque de Venise sous la direction d'Andrea Marcon. On va changer carrément de continent maintenant, pas seulement de style, de continent. Je vous propose un instrument vieux de plusieurs millénaires qui rencontre ici un ensemble baroque européen. Le sheng est un orgue à bouche chinois dont l'histoire remonte à plus de 3000 ans. Son principe, c'est plusieurs tuyaux, ce sont plusieurs tuyaux qui permettent de produire des sons simultanés, ce qui donne des possibilités harmoniques et rythmiques particulièrement riches. Le musicien Wu Wei a beaucoup travaillé avec l'ensemble Holland Baroque, notamment dans le projet Silk Baroque, imaginé par Judith et Tineke Steenbrink. C'est un projet qui mélange le répertoire baroque et les musiques traditionnelles chinoises. Voici une pièce traditionnelle chinoise intitulée Abend Music, la musique du soir, dans un arrangement de Judith Steenbrink avec Wu Wei Wu Sheng et cet ensemble dont je vous parlais, la Holland Baroque Society.

Le Sheng de Wuwei avec la Holland Baroque Society dans Abund Musik, une pièce traditionnelle chinoise. Et c'est avec un extrait du quatuor L'Empereur de Haydn que nous nous rapprochons des informations de 10h. Et puis nous poursuivrons en musique avec un compositeur rarement diffusé, c'est Victor Herbert. Mais pour l'heure, on écoute le quatuor Zemlinsky.

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3: Mardi 15 septembre, il est 10h, on s'informe avec Fioril Michaud.
4: Bonjour, il commence avec un peu de retard parce que certains accusés se sont trompés de bâtiment. Ils étaient au palais de justice au lieu du Justicia à Evere pour une affaire de trafic de drogue à Matongé, un quartier d'Ixelles. Un procès hors norme avec 46 prévenus. Selon le parquet, en 3 ans, le réseau criminel a récolté plus de 6 millions d'euros de bénéfices. Les contrôleurs aériens de l'aéroport de Charleroi vont se croiser les bras durant 24 nuits, presque un mois. Les syndicats et la direction de Skies, le gestionnaire du trafic aérien, n'ont pas réussi à s'entendre sur les indemnités des travailleurs liées au travail de nuit. Les aiguilleurs du ciel débuteront donc leur grève demain à 22h jusqu'à 8h le lendemain matin et ainsi de suite jusqu'au 10 octobre. Le réseau ferroviaire néerlandais est sans dessus-dessous ce matin. Les autorités suspectent un sabotage. Du matériel semble avoir été placé sur les voies pendant la nuit à de nombreux endroits du réseau. Infrabel indique qu'un seul train Eurocity entre Rotterdam et Bruxelles est supprimé pour l'instant. Un drone a été abattu par l'OTAN cette nuit au-dessus de la Lituanie. Le drone provenait de la Biélorussie, proche allié de Moscou et voisin de la Lituanie. Ce n'est pas le premier drone intercepté par le pays balte, qui se sent particulièrement menacé depuis le début de la guerre en Ukraine. Et justement, concernant la Russie, l'armée danoise a indiqué qu'un navire de guerre russe avait tiré 2 fusées éclairantes en direction d'un hélicoptère en opération. L'hélicoptère se trouvait au-dessus de la mer Baltique, au large de la ville la plus au sud du Danemark. Personne n'a été blessé. La Russie n'a pas encore réagi à l'incident. Une cérémonie prestigieuse s'est clôturée cette nuit aux États-Unis, les Emmy Awards, l'équivalent des Oscars de la télévision. 2 séries sont sorties du lot. La comédie d'épouvante Widow's Bay a raflé 14 prix, dont celui de la meilleure comédie. Et la série médicale The Pitt remporte pour la 2e année de suite le prestigieux prix de la meilleure série dramatique. C'est la fin de ces infos. Bonne matinée.
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3: Merci Fioril et on prend rendez-vous avec la rédaction de la RTBF dans moins d'une heure à 11h pour le prochain flash.
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3: En cette journée mondiale de la démocratie, me revient ce proverbe chinois. Mieux vaut allumer une bougie que maudire l'obscurité. Peut-être est-ce cela, finalement, être citoyen, choisir une petite lumière, aussi faible soit-elle, plutôt que s'habituer à la nuit.

0: Une romance signée Victor Herbert, c'est la quatrième des sept pièces pour violoncelle et orchestre à cordes. Nous écoutions Maximilian Hornung et le Südwestdeutsches Kammerorchester Pforzheim, dirigé par Sebastian Terwinkel.
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0: À 13h, Musique 3 nous emmène à Wismar, en Allemagne, dans l'église du Saint-Esprit. C'est l'extrait du concert de cet après-midi que je vous propose d'entendre maintenant. Concert qui a été donné le 24 juillet dernier dans le cadre des Festspiele Mecklenburg-Vorpommern. Au programme de ce concert, deux monuments du répertoire pour octuor à cordes, l'octuor de Mendelssohn et celui de Georges Enescu. L'extrait que vous allez entendre fait remonter un petit peu plus tôt pourtant. C'est avec Ottorino Respighi, voici donc le Presto all'Ungherese, avec quatre violons et quatre violonistes, forcément Julia Fischer, Lena Neudauer, Valérie Stenken, voilà, j'y suis arrivée, et Eva Zavaro, deux altos, ceux de Nils Münkemeyer et Wen Chao-Zeng, et deux violoncelles, Maximilian Hornung et Benjamin Niefenegger.

0: Le presto all'ungherese, dernier moment du double quatuor de Respighi. L'extrait provenait du concert donné le 24 juillet dernier à Wismar dans le cadre des Festspiele Mecklenburg-Vorpommern avec Julia Fischer, Lena Neudauer, Valerie Stinken, Eva Zavaro, Nils Mönkemeyer, Wen Chao-Zeng, Maximilian Hornung et Benjamin Niffenegger. 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Les maîtres et les artistes en résidence ouvrent la saison au programme Schubert, Brahms et Dvorak. Soyez à l'écoute dès 20h comme si vous étiez à la chapelle à Waterloo.
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Louis Lortie et Beethoven, ça fait 7 minutes de bonheur avec cet Allegro brio, premier mouvement de la sonate pour piano numéro 11 en si bémol majeur opus 22. Voilà, c'est complet. Nous sommes maintenant à la fin de l'année 1842. Robert Schumann sort essoré d'une année entière dédiée à la musique de chambre. Il vient de signer son chef-d'œuvre du genre et pour la première fois, il associe le piano aux cordes dans cette configuration. Voici le premier mouvement de ce quatuor pour piano, violon, alto et violoncelle.

0: La passion romantique à l'état pur, le premier mouvement du quatuor pour piano et cordes de Robert Schumann, associant le pianiste Alexander Melnikov au musicien du Jérusalem Quartet.
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0: Quel personnage d'opéra oublierait son propre mariage? C'est la question qu'on leur soumet aujourd'hui. Et eux, ce sont Sarah Théry et Noé Gilreau. Bonjour à tous les deux.
2: Bonjour.
0: C'est Noé qui a remporté le premier point hier. Allez-y alors, prenez la main.
3: C'est parti. Vous avez vu l'heure? C'est déjà bientôt l'apéro. On commence par quoi? Ricard, pinard, whisky, coca, à moins que vous ne préfériez le porto ou le limoncello. Hein.
0: Avec modération.
3: Oui, mais ça on dira plus tard. Bon, en tout cas, en attendant que vous vous décidiez, j'ai trouvé le morceau idéal.

0: Bon, un maire de femme totalement ivre, il n'y avait que le prince des bouffes parisiens pour le faire. Jacques Offenbach. Cette petite griserie ariette, oui oui, ça s'appelle une griserie ariette, un genre à part entière, eh bien il nous vient de l'opéra La Péricole. Quel est donc le lien entre cette femme ronde comme toute la Pologne et votre question, Alfonza? Ben, je vais vous le dire, pas besoin de me houspiller. Cette ivrogne s'appelle donc La Péricole. C'est une chanteuse des rues. Elle a un amoureux, lui aussi chanteur, dénommé Piquillo. Ils s'aiment, mais suite à toute une série d'événements plus ou moins intéressants que je ne vais pas raconter ici, ils sont séparés. La Péricole a été choisie pour devenir la maîtresse du roi, mais il faut pour ça lui trouver un mari quelconque pour rendre son entrée au palais acceptable. Pour faciliter la manœuvre abjecte, celle de lui imposer un mariage, on la saoule. On trouve un homme déprimé dans la rue, on le murche tout autant, et puis on les présente l'un à l'autre, et sans vraiment qu'ils s'en rendent compte, on les marie. Sauf que cet homme inconnu, c'est Piquillo, le réel amoureux de la Péricole. Comme c'est bienvenu, quel heureux hasard! La Péricole, elle, comprend vite que c'est de son homme qu'il s'agit. Mais lui, aïe aïe aïe, il ne reconnaît pas son amoureuse. Le lendemain, en pleine gueule de bois, il arrive difficilement à comprendre ce qu'il s'est passé. Il ne la reconnaîtra que des heures plus tard. Est-ce le bon moment pour vous dire que l'alcool nuit gravement à la santé? Et apparemment à l'amour aussi. Piquillo, en plus d'oublier celle à qui il était promise, aurait même oublié son mariage, car trop saoul. Il n'y a pas à dire pour répondre à toutes vos questions, Alfonza. Offenbach est d'un grand recours. Il a mis en musique toutes les situations les plus loufoques possibles. Sur ce, santé.
1: Et ce n'est pas Sarah qui va vous contredire.
2: Mais non, ça va être très très difficile.
1: Le saviez-vous, Noé Offenbach fait partie de son top 3,
2: oui.
1: Voire top 1. Voilà.
2: Top 1. Moi, j'adore Offenbach.
0: Ouais, bah, il y a de tout.
2: Mais il y a de tout. À boire et à manger. Et
0: surtout
2: pour...
0: à boire.
2: Et surtout à boire.
1: Quel personnage d'opéra oublierait son propre mariage, Sarah?
2: Eh bien, Alfonso, il y en a beaucoup. Des étourdis, des hyperactifs, des rêveurs et des rêveuses vivant avec un pied, voire deux, dans la lune. Eh bien, il y en a pléthore dans le répertoire opératique. On imagine bien Nemorino, l'amoureux transi de l'élixir d'amour, se mélanger dans les dates et arriver trop tard à l'église pour son union pourtant tant espérée avec son aimée Adina. Une scène digne de 4 mariages en enterrement, je trouve. On imagine aussi très bien un Don Giovanni ou le duc de Mantoue de Rigoletto de Verdi oublier tout simplement leur fiancée, trop occupée à compter fleurettes à une autre. Ou bien encore l'espiègle d'Espina de Mozart, trop occupée à échafauder des plans machiavéliques, ne se souvenir ni d'un mariage, ni d'un amoureux. Mais plus fou, vous venez de le dire, eh bien il y a des personnages d'opéra qui, véritablement, oublient leur propre noce. Et c'est, alors sur un tout autre registre que vous, Noé, eh bien c'est ce qui se passe dans la grande scène de la folie de Lucia de la mer mort de Donizetti. C'est une grande scène d'amnésie post-traumatique due à un mariage forcé et à un viol conjugal. Dans les scénarios horribles que nous propose le répertoire opératique, eh bien Lucia occupe une place de choix. Dans un monde régi par les hommes, où le pouvoir et l'argent sont les seules valeurs admises, Lucia va être sacrifiée comme tant de femmes. Dans une musique souvent si gaie, où le chœur nous raconte eh bien, la célébration d'une noce prestigieuse, Lucia, elle, se tait. Alors que tous, son frère, son amant, l'homme qu'on la force à épouser et même le prêtre, intriguent, persuadent, maudissent, quand il parle, quand il crie, Lucia se tait. Et ce silence est assourdissant, comme un hurlement silencieux. Si Lucia se tait, c'est parce que ses paroles, comme pour tant d'autres femmes, n'ont pas eu d'effet. Elles se sont cognées à un mur masculin. Ces paroles douces et sensées, ces cris d'amour, ces cris de désespoir, rien n'aura fait changer sa situation. C'est la magie de Donizetti dans cet opéra de nous montrer en musique une femme brandir son mutisme comme dernier rempart, comme dernière forteresse, comme les murailles aussi épaisses que son château que rien ne pourra venir bien détruire. Quand elle reprend la parole, Lucia est en haut du grand escalier et elle regarde les convives qui célèbrent son mariage forcé, les convives qui l'ont accompagnée quelques instants plus tôt jusqu'à la chambre nuptiale, dans une gaieté morbide, pour que puisse être consommé le viol qui scellera son union avec un homme qu'elle n'a fait que refuser. Mais Lucia ne les voit déjà plus. Dans sa robe ensanglantée, elle a oublié le mariage, oublié la fête, oublié qu'elle vient de tuer son époux. Elle est ailleurs, dans la vie qu'elle avait rêvée, qu'elle avait choisie. Il n'y en a pas un pour racheter l'autre dans cet opéra. Tous, même Edgardo, qu'elle aime, pousseront Lucia à sa mort. Et peut-être que le moment qui le montre le mieux est le grand sextuor au deuxième acte. Sextuor qui scelle le destin de Lucia quand tous les hommes décident de son sort et qu'elle dit, pour elle, ses derniers mots conscients, « La mort ne veut pas m'aider, Même les larmes m'ont abandonnée.

0: Vous me demandez de choisir entre la Péricole et Lucia di Lammermoor.
1: Oui, c'est un peu
2: mais
1: difficile.
2: Vous avez choisi des bons chanteurs, là, de ce que j'entends.
0: Bon, ben, on va s'incliner alors, Noé.
2: Ah, on doit s'incliner.

0: Donizetti et un extrait de Lucia di Lammermoor que vous aviez choisi, Sarah Terry, pour répondre à la question « Quel personnage d'opéra oublierait son propre mariage ?» Il me semble avoir reconnu la voix de Pavarotti.
1: Oui, et de Joan Sutherland dans le rôle titre. C'était une production du Covent Garden.
0: Un point pour vous, Sarah. Un point pour vous, Noé, que vous avez remporté hier. Ils sont contents tous les deux. Ils reviennent demain. Quel compositeur aurait-tu le plus de difficultés à respecter un budget, tout un programme? À demain.
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L'art suprême de la variation à Venise, c'était la Ciacconna de la Sonata da Camera numéro 12 de Caldara, restituée par les musiciens de l'ensemble Parnassi Musici. Et avant de retrouver Vanessa Fantinelle, un petit peu de Handel, ça rime.

0: Handel avec un extrait d'un oratorio occasionnel. L'Académie für Alte Musik de Berlin était dirigée par Justin Doyle. Vanessa, vous aviez remarqué que votre nom rime avec Handel?
1: Mais non, vous m'avez allumé des étoiles dans les yeux. Handel, Fantinelle, ça sonne bien.
2: Quand on a que les mots.
0: Oui, mais lesquels?
1: Eh bien, d'autres qui sonnent bien, évidemment, Alfonso. Dolce vita, cappuccino et gelato al limone. Je vous emmène en Italie, vous permettez?
0: Non, mais évidemment.

à cette petite voix. Et déjà, on a soupiré d'aise en entendant ce petit bout de chanson Alfonsa. Mais quel rapport avec l'Italie? Eh bien, c'est la mélodie, le rapport, pour une fois. Elle n'est ni de Serge Gainsbourg, ni d'un compositeur classique que Serge Gainsbourg aurait transformé en chanson. En 1985, naissance de la série Cinecittà. Voilà le lien avec l'Italie. L'acteur Vittorio Gassman en était la star principale. Il incarnait des figures du monde du cinéma, réalisateur farfelu, producteur, technicien, pour parodier l'envers du décor, et Jane Birkin intervenait pour la partie musicale et chantée de plusieurs épisodes. Cette émission avait un générique composé par les frères Guido et Maurizio De Angelis, un générique qui a tout de suite plu à Jane Birkin et qui, à séance tenante, appelait Serge pour lui demander de lui écrire un texte sur mesure, ce qu'il fit, évidemment, sur mesure, c'est-à-dire en parlant d'amour et plus encore de leur amour. En 1985, ils étaient séparés depuis 5 ans. Jane avait jeté l'éponge imbibée d'alcool et de chandelles brûlées par les deux bouts. Quoi, de notre amour ne resterait que des cendres? Moi, j'aimerais que la terre s'arrête pour descendre. Et la chanson est truffée d'images fortes comme celle-ci. Et si c'est Jane qui chante, on n'oublie pas que c'est Serge qui l'a écrite, cette chanson. Duquel des deux la voix s'exprime? On n'est pas sûr, on ne saura pas, on devine que le sujet est double, peut-être ça peut arriver quand on a vécu un amour fusionnel. De la fusion pourtant vient aussi l'asphyxie, l'usure, le besoin de redevenir soi-même. Et la si belle complicité peut devenir la féroce concurrence, assumée dans le refrain « Amour cruel comme un duel, dos à dos et sans merci, tu as le choix des armes ou celui des larmes, pense-y et conçois que c'est à la mort, à la vie ». À la vie, à la mort, on connaît, ça veut dire pour toujours et à jamais. Mise à l'envers, l'expression « à la mort, à la vie » place la fin avant le début. C'est pour la rime, certes, mais aussi c'est bizarre. Symbole de renaissance, de lien, qui survit au pire ou bien malédiction. On ne sait pas, on ne saura jamais. Mais on peut sentir entre chaque ligne de texte que c'est un ultime aveu public et pudique aussi d'amour fou et inconsolable sur une mélodie miraculeuse comme au cinéma qui fait de ces deux cocos séparés là un binôme presque cosmique qui dépasse largement toutes leurs histoires de cœur.

0: Et quoi, moi, j'aimerais que la terre s'arrête pour descendre. La chanson « Quoi ?», texte de Serge Gainsbourg pour Jane Birkin sur un célèbre générique de célèbre émission italienne dédiée au cinéma, une des plus belles chansons d'amour de toute la terre, de tous les temps, Alfonsa. Voilà l'objet de « Quand on n'a que les mots », voilà ce qu'on en fait. À retrouver sur Ovio.
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0: Soyez les bienvenus, il est 11h, on s'informe avec Marie-Laure de Kerckhove. Bonjour à toutes et tous, c'est le début aujourd'hui du procès Matongé devant le tribunal correctionnel francophone de Bruxelles. 44 personnes sont poursuivies pour trafic de cannabis et de cocaïne à Bruxelles entre 2022 et 2025. 4 hommes sont aussi poursuivis pour la détention ou le port d'armes prohibées. 9 audiences sont prévues dans ce dossier. Aujourd'hui, l'audience a été interrompue 30 minutes après son ouverture dans l'attente de l'acheminement des prévenus qui, selon une source, auraient été conduits au mauvais endroit. Est-ce un sabotage? C'est en tout cas l'une des pistes envisagées pour expliquer l'importante panne qui perturbe le réseau ferroviaire néerlandais. Le gestionnaire du réseau a retrouvé sur les voies des éléments de matériel qui pourraient avoir été placés là volontairement. Conséquence de cette panne, le trafic ferroviaire est à l'arrêt dans de larges parties du centre et du nord des Pays-Bas. Pour l'instant, les conséquences sur le réseau ferroviaire belge restent limitées. Infrabel indique qu'un train Eurocity entre Rotterdam et Bruxelles et retour est supprimé. Selon l'armée danoise, une frégate russe aurait tiré 2 fusées éclairantes en direction d'un hélicoptère en opération au-dessus de la mer Baltique, au large du Danemark. Un tir irresponsable, dénonce la première ministre du Danemark, Mette Frederiksen. Dans l'actualité aussi, les inquiétudes de Bilal Chuktaï. Il est ingénieur en sécurité informatique, spécialisé dans l'intelligence artificielle au sein de Google DeepMind. Et il a démissionné car il s'inquiète de la trajectoire de cette technologie vis-à-vis de l'humanité. « Je crois sincèrement, dit-il, que l'IA a le potentiel de nous tuer tous et que nous pourrions manquer de temps pour éviter cette issue. » Le chercheur estime qu'il faudrait tempérer le développement de l'IA à une vitesse que la société peut gérer sans quoi des dommages extrêmes se produiront. Donald Trump, de son côté, continue de traiter de canular la théorie selon laquelle l'intelligence artificielle pourrait anéantir l'humanité. Enfin, une nouvelle hausse du prix du diesel est prévue demain, une hausse de 6,1 centimes. Le prix du litre grimpe à 2,468 euros. C'est quelques centimes de moins que le record de 2,489 euros le litre, record atteint le 9 avril dernier. Voilà pour les infos. Très belle journée à notre écoute.
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0: Merci Marie-Laure de Kerckhove et à tout à l'heure pour les infos de midi.
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0: Ravi de vous retrouver pour aller jusqu'au bout de cette grande matinée, n'en faire qu'une bouchée jusqu'au concert de 13h avec vous. Éblouissante, épatante et surprenante. Encore. Alfonsa, voilà, j'ai vite fait des petites rimes, j'aurais pu faire une liste longue comme le bras de toutes vos qualités, mais je termine par surprenante parce que la surprise, c'est l'objet de votre question du jour.
5: Ce sont surtout les réponses des auditeurs et auditrices qui sont surprenantes. Quel compositeur, quelle compositrice arrive à vous surprendre à chaque écoute ? Et je ne suis pas allée vers le choix de la majorité qui, selon moi, allait encore couronner Mozart d'un kilo de laurier supplémentaire. Je crois que Mozart lui-même est écœuré par le parfum du laurier. Non, j'ai choisi de faire comme dans votre question et de surprendre, j'espère, avec la proposition de Jean-François Lavigne qui propose Lily Boulanger, une pépite, et en plus trop peu jouée en concert, nous dit-il. En plus c'est beau, en plus c'est réellement surprenant. Je vous invite à monter le son et constater par vous-même. Il y a dans ces pièces pour violon et piano des virages et des résolutions parfaitement harmonieuses, mais qui ne sont pas faites pour flatter l'attente, forcément.

Yehudi Menuhin et Clifford Curzon dans Nocturne et Cortège, deux des trois pièces pour violon et piano de Lily Boulanger, de la part de Jean-François, que Facebook, sur Facebook. Jean-François qui propose en passant une belle liste de belles autres pépites que je vais aller redécouvrir dans la petite playlist dans ma petite playlist personnelle. Bref, merci beaucoup à lui. Vous écoutez la grande matinée de Musique 3. Et vous avez bien raison, soyez les bienvenus dans ce palais de la bonne humeur et de la belle musique. On est ensemble jusqu'à 13h avec quelques menus étapes, le concours vers 11h40 et je vous proposerai de jouer pour des places de concert baroque aujourd'hui. À midi, les infos et la météo et vers 12h30, le retour de Clément pour une séquence questions-réponses. Tout ça est encore de l'avenir parce qu'à 11h10, la journée est encore jeune. Elle a donc le temps de voir venir. Et nous aussi.

Bien installé dans le petit jardin, il Gardellino de Antonio Vivaldi avec Sébastien Marc à la flûte à bec et l'ensemble Matheus conduit par Jean-Christophe Spinozzi. On poursuit avec un oratorio qui était tombé entre les lames du parquet de l'oubli jusqu'en 2020 quand l'excellent Leonardo Garcia Alarcón l'a enregistré avec le chœur de chambre de Namur et la non moins excellente Capella La Mediterranea. C'est le déluge universel de Michel-Ange Angelo Falvetti, musique écrite en 1682, retrouvée en Sicile et rééditée en 2002 par un musicologue italien.

Deux extraits du Déluge universel de Michelangelo Falvetti et trois belles voix, un ténor et une soprano dans le premier extrait, Fernando Guimarães et Mariana Flores, et le contre-ténor Fabian Schoffrin dans celui qui vient de s'achever, le tout accompagné par la Cappella Mediterranea. Italie encore, Italie mon amour, au XVIIIe siècle cette fois. On poursuit avec une caressante sonate de Giuseppe Torelli qui donne le premier rôle à la trompette.

0: Sonata Construmenti et Tromba, sonate avec instrument et trompette. On a bien entendu la trompette d'Alison Balsom dans la musique de Giuseppe Torelli.
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Ain't Got No, hymne à la fierté d'un peuple, chanson de Nina Simone, convoquée par Jean-Luc Fafchan dans cette pièce composée expressément pour le disque Change d'Elsa de la Cerda et Pierre Solo, violon et piano, en 2022. On poursuit avec une célébrité, la troisième symphonie de Camille Saint-Saëns, symphonie avec orgue, mais l'orgue n'apparaît que dans le deuxième mouvement, on ne l'entendra donc pas dans cette introduction. Lente et imposante comme une grande voile qui prend le vent, c'est presque une musique de pirate.

0: François-Xavier Roth conduisait l'ensemble Les Siècles dans le premier mouvement de la troisième symphonie de Camille Saint-Saëns.
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0: C'est l'heure du concours dans la grande matinée et je convoque aujourd'hui les fanatiques du baroque qui sommeillent en vous. Le festival Moubafa commencera le 18 septembre, festival de musique baroque en Famenne Ardennes. 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

On vient d'écouter deux pièces de Nicole Grenon, Nicole pour Nicolas, chanteur et compositeur né en 1382. Musicien prisé à son époque par les cathédrales de Paris, Laon, Cambrai. C'est un extrait du disque Le Grand Embrasement, Music for Mad King, paru il y a tout juste un an. 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

C'est presque du jazz et pourtant c'est né au Moyen-Âge français. L'ensemble Into the Winds interprétait la musique de Richard de Bellangue, Pour une fois et toute ma vie. C'est un extrait du programme qui sera présenté le 18 septembre, un concert auquel j'ai le plaisir de convier Fabrice Dulaunoy et Marc Debois. Merci d'avoir joué avec nous. Vous recevrez vos places très vite sur l'adresse email renseignée dans votre message. Quant à nous, on part vers la rivale historique de la France, l'Allemagne, jusqu'aux infos de midi.

0: Hautbois, violon, alto et violoncelle, quatuor en fa majeur de Justus Johann Friedrich Dotzauer par le Quartetto Bernardini. Voilà qui nous amène tout doucement, gentiment vers les infos de midi. Restez bien avec nous. Et après les infos, il y aura la météo comme tous les jours et puis la suite de la grande matinée qui reste bien avec vous évidemment jusqu'à 13h.
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0: Mardi 15 septembre, on retrouve Marie-Laure de Kerckhove pour le journal de midi.
5: Bonjour à toutes et tous. Du neuf dans la disparition de Timéo, cet enfant de 5 ans dont le corps a été retrouvé le 24 août à Onhé, en province de Namur. Tout comme celui de son père, Brian Brigou, le parquet de Namur a rendu public aujourd'hui le résultat de plusieurs devoirs d'enquête. Il confirme tout d'abord, grâce aux analyses ADN, que les corps retrouvés sont bien ceux de Timéo et de son père, ce que les autopsies n'avaient pas permis de faire. Le parquet a aussi donné des informations sur les analyses toxicologiques réalisées sur le corps de Brian Brigou. Des traces de consommation de drogue ont été décelées. Enfin, le GSM de Brian Brigou, qui était recherché par les enquêteurs, a été retrouvé. Les enquêteurs sont en train de l'analyser. La circulation des navires a repris dans le port d'Anvers. Elle avait été interrompue hier en fin de journée à cause d'une fuite d'huile. Des opérations de nettoyage sont toujours en cours. 3 quais restent inaccessibles. Les contrôleurs aériens de l'aéroport de Charleroi vont se croiser les bras pendant 24 nuits, presque un mois. Les syndicats et la direction de Sky, le gestionnaire du trafic aérien, n'ont pas réussi à s'entendre sur les indemnités des travailleurs liées au travail de nuit. Les aiguilleurs du ciel débuteront donc leur grève demain à 22h jusqu'à 8h le lendemain matin et ainsi de suite jusqu'au 10 octobre. Un drone a été abattu pour la première fois par l'OTAN au-dessus de la Lituanie. Le drone venait du Bélarus. Il a été abattu par des appareils italiens, appareils qui assurent la protection du ciel des pays baltes dans le cadre de la police de l'air de l'OTAN. La Lituanie, la Lettonie et l'Estonie, qui partagent une frontière avec la Russie, enregistrent régulièrement des intrusions de drones sur leur territoire. Le nombre de centenaires au Japon dépasse maintenant les 100 000. Cela n'était jamais arrivé. Autre record à l'autre bout de la pyramide des âges. Le taux de fécondité n'a jamais été aussi bas dans le pays, ce qui cause des problèmes pour le pays comme des pénuries de main-d'œuvre, un gonflement de la facture de la sécurité sociale et un rétrécissement de l'assiette fiscale. Autre déséquilibre, 90% des centenaires sont des femmes. Voilà pour les infos. Très belle journée à notre écoute.
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0: Merci beaucoup Marie-Laure de Kerckhove. On fait maintenant le point de la météo avec Denis Collard.
7: Bonne journée à tous. On va profiter de cette journée qui sera véritablement le pic de chaleur de cette semaine. Si vous aimez le soleil et la chaleur, vous serez servi aujourd'hui. C'est plein soleil pour tout le monde et les températures grimpent rapidement. On devrait se retrouver dans des températures dignes du mois d'août, hein, avec 25 à 26 degrés en Ardennes, 27 à localement 29 degrés dans le centre du pays, un petit peu moins au littoral où, comme en plein été, il y aura une petite brise du large avec 22 degrés. Attention, ce pic de chaleur, il est intense, mais il est bref aussi. Dès ce soir et la nuit prochaine, on va changer progressivement de masse d'air avec quelques averses qui vont surtout concerner l'est et le nord du pays demain. Mais les températures demain vont perdre une moyenne de 8 à 9 degrés par rapport à aujourd'hui. Ce sera 16 à 19 degrés pour demain, entre éclaircies, passages nuageux et quelques ondées.
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0: Très heureuse de vous accompagner sous le soleil surprenant de ce mardi 15 septembre. J'espère que vous allez bien, que vous êtes en pleine forme et bon appétit si c'est le moment pour vous. Dans une petite demi-heure, on fera bon accueil à Clément pour la séquence Telle est la question. Il nous promènera dans la musique française à l'époque de Debussy, que voici justement dans la grande matinée. Et bienvenue si vous arrivez sur nos ondes.

Assez vif et bien rythmé, le deuxième mouvement du quatuor à cordes en sol mineur de Claude Debussy par le quatuor Arcanto. Debussy, quand il est mort en 1918, la revue musicale a demandé à plusieurs compositeurs d'écrire une courte pièce en son hommage pour un numéro collectif intitulé « Le tombeau de Claude Debussy » et Paul Dukas y a contribué avec une pièce intitulée « La plainte au loin du faune », un titre qui renvoie au prélude à l'après-midi d'un faune.

On l'a tellement collé à la super glue à son apprenti sorcier Paul Ducas. Voilà, c'était une belle occasion d'entendre autre chose, la plainte du faune, son hommage à Claude Debussy. Le même Paul Ducas a aussi écrit un opéra, le saviez-vous, Ariane et Barbe Bleue. C'est l'histoire classique, hein. Barbe Bleue donne 7 clés à sa nouvelle épouse Ariane. Elle a le droit d'en utiliser 6, mais la 7e en or lui est interdite. Et là, on va entrer dans l'histoire. Au moment où Ariane et la nourrice ouvrent les 6 premières portes qui révèlent leur trésor, chaque porte avec une couleur orchestrale différente.

0: Ariane et la nourrice viennent d'ouvrir les premières portes du château. C'était un extrait de Ariane et Barbe Bleue, opéra de Paul Dukas. La soprano Deborah Polaski et la mezzo-soprano Jane Henschel étaient accompagnées par l'orchestre symphonique de la radio de Vienne.
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0: Et le drame est loin d'être terminé pour les protagonistes de Barbe Bleue, mais dans cette grande matinée à midi 22 minutes, je vous propose la légèreté et la bagatelle dédiée par Schubert à ceux qui prendront du plaisir. Voici son deuxième trio pour piano, violon et violoncelle.

0: Le Griffon Trio à Toronto, violon, violoncelle et piano dans le deuxième trio de ce genre de Franz Schubert en mi bémol majeur. On écoutait son premier mouvement. Clément, votre mouvement nous amène la France dans Telle est la question ce mardi.
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1: Quel compositeur a été le professeur d'Éric Satie ? Telle est la question. C'est un compositeur au parcours passionnant mais dont on parle assez peu. Il s'agit d'Albert Roussel. Tout comme son élève, Éric Satie, il est à part et difficile à classer. Il faut d'ailleurs croire qu'il a fait école car en plus d'Éric Satie, il a eu comme élèves Edgar Varèse et Bohuslav Martinu. On peut donc dire qu'en termes d'originalité, ceux-là ne sont pas en reste. Albert Roussel donc était français du nord de la France, précisément à Tourcoing où il est en 1869. Tout comme le breton Jean Crasse, il s'engage dans l'école navale à 15 ans, il veut devenir marin. Dès l'âge de 20 ans, les voyages commencent, il ira au Proche-Orient, en Extrême-Orient et même en Atlantique. Après cette période de 5 années de voyages intenses, il décide de rentrer au pays et c'est à ce moment-là qu'il découvre la composition. Donc au fond, il plonge dans l'univers de la musique assez tard. Mais cela fait longtemps qu'il veut devenir compositeur. Il étudie à Roubaix d'abord, dans sa région, puis il se dirige vers la Schola Cantorum de Paris pour y étudier la composition avec Vincent Dindy. Cette formation durera 9 ans. Il est tellement doué qu'il deviendra lui-même professeur de contrepoint dans cette même école. Au départ, il est influencé par les impressionnistes comme Debussy, mais très vite, il va trouver son style, qui deviendra d'ailleurs immédiatement reconnaissable. Sa musique est très originale et d'une grande finesse. Il a connu d'ailleurs comme compositeur un grand succès. Par exemple, il sera l'un des compositeurs choisis pour être joué lors du 50e anniversaire de l'Orchestre symphonique de Boston. On jouera à cette occasion sa troisième symphonie. Les harmonies qu'il utilise sont toutes particulières, ses choix de rythme aussi, et tout ceci donne à sa musique un univers très spécial. Dans l'entre-deux-guerres, il est considéré comme un chef de file, comme on dit. Il est un exemple pour les jeunes compositeurs de l'époque. Il nous laisse de la musique de chambre, des mélodies, des concertos, des ballets aussi, dont son plus célèbre, le Festin de l'araignée, qui date de 1913. Et puis, il a composé de la musique symphonique aussi. Je vous parlais de sa troisième symphonie juste avant. Eh bien, elle est considérée comme son chef-d'œuvre et un chef-d'œuvre du genre symphonique.

0: L'Orchestre Philharmonique de Radio France, conduit par Marek Janowski, dans une œuvre symphonique et un sommet du genre, la troisième symphonie en sol mineur d'Albert Roussel, qui fut le professeur d'Éric Satie, nous l'a expliqué Clément dans sa séquence. Telle est la question, à retrouver sans limite sur Vio et toutes vos plateformes préférées.
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Une bagatelle, c'est quelque chose de facile, de futile, de léger, presque dérisoire. En musique, on utilise le terme pour signifier simplement qu'en termes de forme musicale, on a fait un peu ce qu'on voulait. Et il a très joliment fait Antonín Dvořák dans ses bagatelles pour deux violons, violoncelle et harmonium. Si joliment que je vous propose qu'on s'en offre un petit deuxième.

Légère et gracieuse, l'une des bagatelles pour deux violons, violoncelle et harmonium d'Antonín Dvořák par le Vogler Quartet. Et du piano enfin, avant d'accueillir Laurent Grolus, quelques mesures volubiles de Richard Strauss.

0: Franck Bralet dans quelques évocations pour piano de Richard Strauss, juste avant de vous transférer vers Laurent Grolus qui nous présentera un concert de deux célèbres octuors aujourd'hui par Julia Fischer et d'autres valeureuses phalanges, les musiques de Mendelssohn et Enescu. Très belle journée à notre écoute.
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4: Bonjour à toutes et à tous et merci de nous avoir rejoints en ce début d'après-midi. C'est à l'église de Wismar en Allemagne que je vous invite tout de suite. Nous sommes à une centaine de kilomètres au nord-est de Hambourg et le 24 juillet 2026, la grande violoniste allemande Julia Fischer avait réuni autour d'elle sept chambristes à cordes de renommée internationale, une formation proche d'un orchestre de chambre quand on y réfléchit puisqu'elle comporte quatre violons, deux altos et deux violoncelles. Ses partenaires sont essentiellement allemands mais aussi chinois et français. Ils ont entre 25 et 45 ans. Alors si leurs noms ne vous sont pas familiers, comme celui de la violoniste Julia Fischer, qui, il faut le dire, est une star mondiale, sachez que ces sept artistes sont omniprésents dans le monde de la musique de chambre. Aux côtés de Julia Fischer, donc, trois autres violonistes, Lena Neudeuer, Valérie Steinken et Eva Zavaro, aux altos Nils Münkmeier et Wen Xiaozeng, et au violoncelle Maximilian Hornung et Benjamin Niffenegger. Deux œuvres de toute beauté étaient au programme de cette soirée, l'octuor en do majeur opus 7 de Georges Enescu et l'octuor en mi bémol majeur opus 20 de Félix Mendelssohn qui ouvrait ce concert. C'est un vrai petit chef-d'œuvre de jeunesse composé en 1825, tenez-vous bien, par un Mendelssohn de 16 ans seulement. Voici sans plus tarder cet octuor opus 20 de Félix Mendelssohn. C'était à Wismar en Allemagne en juillet 2026.

L'énergie bouillonnante, mais surtout l'excellence de ces 8 instrumentistes à cordes dans l'Octuor en mi bémol majeur, opus 20 de Felix Mendelssohn, Julia Fischer, Lena Neudeuer, Valerie Stenken et Eva Zavaro étaient au violon, Nils Munkmeier et Wen Xiaozheng aux altos, et enfin Maximilian Hornung et Benjamin Niefenegger au violoncelle. Je me rends compte que je n'ai pas encore eu l'occasion de vous présenter l'initiatrice de ce concert, la grande violoniste Julia Fischer, qui est née à Munich en 1983, musicienne précoce et douée. Cela ne vous étonnera sans doute pas, elle est déjà lauréate du concours Menuhin alors qu'elle n'a que 11 ans. Et en fait, tout est à l'avenant, comme sa nomination en qualité de professeur au conservatoire de Francfort à l'âge de 22 ans. Soliste sensible et raffinée, elle est aussi une pianiste professionnelle. Julia Fischer et ses amis musiciennes et musiciens poursuivaient ce concert enregistré en juillet 2026 en l'église gothique de Wismar en Allemagne. Ils poursuivaient avec un autre octuor à cordes beaucoup moins connu que celui de Mendelssohn, c'est celui de George Enescu. Alors à l'instar de celui de Mendelssohn, il s'agit là aussi d'une œuvre de jeunesse écrite en 1900 alors que le jeune compositeur roumain avait à peine 19 ans. Mais à la différence de l'octuor de Mendelssohn, les 8 voix dialoguent ici constamment sur un pied d'égalité dans une texture particulièrement polyphonique. Une pièce dont le style peut être qualifié de romantique tardif. Vous y entendrez également ça et là des accents post-wagnériens, mais ne l'oublions pas, à l'époque, nous sommes en 1900, cette écriture était tout ce qu'il y a de plus moderne. Voici l'octuor en do majeur opus 7 de George Enescu. Il est interprété par un octuor à cordes emmené par la violoniste Julia Fischer et 7 autres artistes dont je vous rappellerai les noms tout à l'heure.

La musique splendide et somptueuse de Georges Enescu, dont nous écoutions l'Octuor en Do majeur opus 7, une formation menée par la violoniste allemande Julia Fischer. À ses côtés, Lena Neudeuer, Valerie Steinken et Eva Zavaro au violon, Nils Münkmeier et Wen Xiaozeng aux altos, et enfin Maximilian Hornung et Benjamin Niefenegger au violoncelle. Voilà, c'était la fin du programme officiel, je précise, de ce concert enregistré le 24 juillet 2026 à Wismar, en Allemagne. Mais vous l'imaginez, le bis était à nos portes et ces 8 musiciennes et musiciens avaient choisi le Presto all'Ungarese, extrait du Doppio Quartetto en ré mineur d'Ottorino Respighi.

0: Le Presto Allungarese du Doppio Quartetto en ré mineur d'Ottorino Respighi, c'est le bis que l'Octuor accorde emmené par la grande violoniste Julia Fischer, proposait au public réuni en l'église gothique de Wismar en Allemagne. C'était le 24 juillet 2026, un concert qui se tenait dans le cadre du festival de Mecklenburg-Poméranie. Je voudrais rappeler une dernière fois le nom de ces 8 musiciens. Julia Fischer, Lena Neudeuer, Valerie Stenken et Eva Zavaro étaient au violon, Nils Münkmeier et Wen Xiaozeng aux altos, et enfin Maximilian Hornung et Benjamin Niefenegger étaient eux au violoncelle.
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0: Pour la suite de notre émission, je vous propose

le formidable chef belge Guy Van Oise à la tête des Agréments, un orchestre qu'il a fondé en 1995. Nous écoutions leur version de la deuxième symphonie en ré majeur, opus 36 de Beethoven. C'est Pietro Antonio Locatelli qui sera notre compagnon jusqu'à la fin de notre émission. Voici son sixième concerto de l'opus 3, il est en sol mineur et il est extrait d'un recueil intitulé « L'art du violon » et c'est Elizabeth Wolfish qui tient la partie de violon solo.

0: Le sixième concerto pour violon en sol mineur extrait de l'opus 3 de Pietro Antonio Locatelli, Elizabeth Wolfish, était au violon baroque. Elle était accompagnée par les Raglan Baroque Players, conduits par Nicholas Kremer. Voilà, c'est avec l'une des pionnières du violon baroque que prend fin notre émission aujourd'hui. Merci beaucoup à vous de l'avoir suivi. Le concert revient dès demain, 13h sur Musique 3. Mais dans l'immédiat, c'est Hélène Michel que j'accueille pour Le Temps Suspendu, un rendez-vous dont elle signe la programmation et la présentation. Je vous souhaite d'ores et déjà un bon après-midi et je vous dis à bientôt. Au revoir.
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11: Et merci d'être là, de nous accorder un petit peu de votre temps. Soyez les bienvenus jusqu'à 17h. Nous allons commencer aujourd'hui à emprunter quelques chemins de traverse au fil de cette émission avec pour cette première heure des pages nées sous une forme puis réinventées sous une autre. Des œuvres qui ont changé d'instrument, de couleur ou même de visage au fil du temps. Une heure placée sous le signe de la transcription, de l'arrangement, de la métamorphose musicale. Parce que certaines de ces secondes vies sont parfois aussi fascinantes que l'original. Une fugue de Bach pour commencer. Une fugue qui appartient à l'univers de l'orgue de Jean-Sébastien Bach. Mais lorsqu'un jeune Franz Liszt la découvre, eh bien il la transpose au piano et il tente d'y recréer toute la puissance, la grandeur, les couleurs de l'orgue. Un défi presque impossible, mais comme on le sait, Liszt adorait les défis.

Jan Lust au piano interprétait cette fugue tirée de la fantaisie et fugue en sol mineur de Jean-Sébastien Bach, transcrite par Franz Liszt. Et la transcription suivante est un cas assez rare chez Beethoven. Il s'agit d'une transcription réalisée par le compositeur lui-même. Beethoven a repris en 1802 sa sonate pour piano opus 14, écrite en mi majeur, pour la transformer en quatuor à cordes en fa majeur. Et il ne s'est pas contenté de répartir les notes du piano entre quatre instruments. Il a retravaillé l'écriture, redistribué les voix, exploité les possibilités propres du quatuor à cordes. Et cette adaptation est d'autant plus intéressante que Beethoven se montrait généralement très critique envers les arrangements de circonstances. Et dans une lettre de 1802, il explique même que les œuvres pour piano et pour quatuor appartiennent à des univers différents et qu'une bonne transcription exige une véritable recréation. Alors voici le Quartetto Casals qui a remis cette version rare à l'honneur dans son intégrale Beethoven, dont le dernier volume était sorti en 2020.

C'était la sonate numéro 9, arrangée pour quatuor à cordes par Beethoven, sonate de Beethoven, interprétée par le Quartetto Casals. Et voici maintenant une transcription qui est aussi une rencontre fascinante entre deux géants de la musique allemande. C'est le mouvement original, l'Andante Sostenuto, le deuxième mouvement de la première symphonie de Brahms, l'une de ses pages les plus lyriques de cette symphonie, écrite en 1876, et 40 ans plus tard, Max Reger, immense admirateur de Brahms, a choisi de transcrire pour piano seul 5 mouvements lents tirés des 4 symphonies. Et l'andante de cette première symphonie figure dans ce recueil publié en 1916, l'année même de la mort de Reger. Son objectif n'était pas de transformer évidemment l'œuvre dans cette transcription. Reger a agi davantage en passeur qu'en arrangeur, en cherchant à faire tenir finalement sur un clavier toute la richesse harmonique de l'orchestre brahmsien.

L'Andante de la première symphonie en do mineur de Johannes Brahms, transcrite pour piano par Max Reger, et nous écoutions au piano Yevgeny Bozanov dans cette nouvelle métamorphose, tout en délicatesse et en respect. L'amusement pathétique pour violon et orchestre, c'est aussi une curiosité méconnue, cette fois de Gaetano Donizetti, et c'est tiré de la scène finale de son opéra Anna Bolena de 1830, son premier grand triomphe lyrique. L'œuvre ici reprend les thèmes du dénouement tragique où Anne Boleyn, emprisonnée dans la tour de Londres avant son exécution, sombre dans une sorte d'état de délire et de désespoir. Et dans cet amusement pathétique, Donizetti transforme la voix de la reine en une ligne de violon soliste. Le violon devient donc ici le porte-parole de l'héroïne.

Amusement pathétique pour violon et orchestre de Gaetano Donizetti, qui a transcrit lui-même cette scène finale de Anna Bolena. Nous écoutions Vincenzo Bolognese au violon et à la direction de l'orchestre da Camera di Santa Cecilia. Orphée, c'est le quatrième poème symphonique de Liszt, qui ne cherche pas à raconter littéralement l'histoire, une œuvre qui évoque plutôt la puissance civilisatrice apaisante de la musique incarnée par Orphée. Et Camille Saint-Saëns a réalisé, lui, une transcription pour trio à clavier, piano, violon, violoncelle, de ce poème symphonique de Franz Liszt. Saint-Saëns qui connaissait, qui admirait profondément Liszt. Leur relation était ancienne et importante. Liszt, de son côté, avait transcrit en 1876 la danse macabre de Saint-Saëns et il avait contribué à faire connaître Samson et Dalila aussi en organisant sa création à Weimar. Alors cette transcription d'Orphée de Liszt est donc aussi une sorte d'hommage de Camille Saint-Saëns à Franz Liszt. Il a réduit cette œuvre orchestrale à 3 instruments mais en conservant les grandes lignes mélodiques et le caractère contemplatif de ce poème symphonique.

Simone Bernardini, Alexis Descharmes et Sébastien Vichard dans cet Orphée de Franz Liszt transcrit pour trio avec piano par Camille Saint-Saëns. Et nous allons poursuivre notre petit jeu des métamorphoses avec Tchaïkovski maintenant. Et aussi un Claude Debussy encore très jeune. En 1880, alors qu'il n'a que 18 ans, Debussy séjournait en Russie auprès de Nadia von Meck, la grande mécène, l'amie de Tchaïkovski. Et il a découvert la musique de Tchaïkovski de très près. Et il a transposé pour piano à quatre mains plusieurs danses du Lac des Cygnes. Et je vous propose de découvrir la danse russe. Cette page de Tchaïkovski qui quitte l'orchestre ici pour passer à quatre mains sous les doigts du jeune Debussy.

0: Le lac des Cygnes et plus précisément la danse russe, le numéro 20 de ce lac des Cygnes de Tchaïkovski. Une transcription de Debussy pour piano à quatre mains. Et les quatre mains étaient celles de Cyprien Katsaris et Etsuku Hirose.
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Faire sonner les cloches de Paris sans la moindre cloche, c'est le petit tour de magie de Marin Marais avec cette pièce qui fait référence aux cloches de l'ancienne abbaye Sainte-Geneviève à Paris. Aujourd'hui disparue, une musique assez hypnotique avec cette basse obstinée qui revient comme un carillon et par-dessus elle, le violon et la viole de gambe qui dialoguent, se répondent avec une viole particulièrement virtuose puisque Marais connaît cet instrument, comme on le sait, sur le bout des doigts. Nous écoutions Fabio Biondi au violon, Jordi Savall, Christophe Coin, Jérôme Entaille au viol de gambe, Pierre Entaille au clavecin et Rolf Lislevand au théorbe. Alors après les cloches de Marin Marais, voici un autre carillon, mais celui-ci est signé par une compositrice, Mel Bonis, son carillon mystique pour piano qui nous emmène vers une musique beaucoup plus mystérieuse et plus rêveuse.

Le carillon mystique de Melbonis, qui avait ce don, cet art très particulier des résonances et des couleurs ici, dans cette pièce, interprétée par Maria Stembolskaya. Et place à une œuvre de chambre de Vincent d'Indy maintenant, son deuxième quatuor à cordes, composé en 1897. Une œuvre avec laquelle nous sommes dans une France musicale qui regarde encore vers le romantisme, mais qui cherche déjà de nouvelles façons de construire, de faire respirer la musique. Alors voici le premier mouvement de ce quatuor numéro 2, lentement animé, qui est à la fois sérieux, lyrique et aussi très travaillé dans son écriture, un peu austère, c'est vrai, mais sous la rigueur, il y a beaucoup de passion quand même.

C'était le premier mouvement de ce quatuor à cordes numéro 2 en mi majeur de Vincent d'Indy, interprété par le quatuor Joachim. Albéric Magnard, c'est un peu l'ours solitaire du romantisme français, un caractère entier, indépendant, pas vraiment porté sur les mondanités. Cet élève de Massenet, de Dubois et puis aussi de Vincent d'Indy, qui a construit une œuvre plutôt personnelle, puissante, parfois profondément lyrique.

Alors voici son hymne à Vénus pour orchestre, opus 17, composé vers 1904 et donc à la toute fin du romantisme français. Elle est dédiée à Julia Magnard, l'épouse du compositeur. Magnard qui ne raconte pas une histoire mythologique, il ne cherche pas à illustrer Vénus, il fait plutôt de cette déesse une figure de l'amour avec ses différentes manifestations. La musique passe de la tendresse à la sensualité et puis à une forme d'exaltation et finalement à une sorte de triomphe lumineux.

L'hymne à Vénus, une pièce pour orchestre signée Albéric Magnard. L'orchestre philharmonique de Fribourg était dirigé par Fabrice Bolton. Un petit clair de lune à présent, c'est le mouvement central des trois pièces, trois petites pièces pour flûte et piano de la compositrice française Augusta Holmès. Et le plus délicat et poétique des trois, ce mouvement. La flûte y porte pratiquement tout le discours mélodique, une flûte très chantante posée sur un accompagnement discret du piano.

Juliette Hurel à la flûte, Hélène Couvert au piano dans ce clair de lune signé Augusta Holmès. On va remonter le temps jusqu'au XVIe siècle, celui des grandes cathédrales, des chapelles princières, des voix qui s'entrelacent et qui font de la polyphonie un véritable art, de la lumière et de la profondeur. Et c'est dans ce monde-là que nous allons glisser avec une nouveauté dédiée à Roland de Lassus, l'un des grands maîtres de la Renaissance. Et ce nouvel enregistrement proposé par l'ensemble Vox Luminis de Lionel Meunier présente les deux seules messes funèbres conservées du compositeur, dans une lecture qui joue précisément sur leurs différences. Roland de Lassus, qui a composé plus de 80 messes, et il n'a laissé que deux œuvres destinées à l'Office des Morts. Lionel Meunier confronte donc les deux œuvres en recherchant deux couleurs vocales différentes. Et la version à quatre voix, par exemple, possède une sonorité plus grave, plus austère, tandis que celle à cinq voix apporte davantage de clarté. Alors voici un aperçu de ce disque avec un extrait de cette Missa pro defunctis à cinq voix.

L'ensemble Vox Luminis interprétait un extrait de cette Missa pro defunctis à cinq voix de Roland de Lassus, qui n'a composé donc que deux messes pour les morts. Et les voici réunis sur un même disque, deux requiems très différents, l'un à quatre voix, dans une sonorité grave et austère, l'autre à cinq voix, plus lumineux, deux visages d'un même compositeur que Lionel Meunier et son ensemble belge Vox Luminis font dialoguer dans cette nouveauté parue chez Richard Carr. Et après la gravité, le mystère de Lassus, on va changer d'atmosphère avec Joseph Jongen en guise de conclusion. Jongen qui nous ramène à notre époque plus ou moins. Trois instruments vont se retrouver, la flûte, le violoncelle et la harpe, dans le deuxième mouvement de ces deux pièces en trio.

0: C'était la deuxième des deux pièces en trio pour flûte, violoncelle et harpe de Joseph Jongen, interprétée par l'ensemble Arpaille. C'était aussi la dernière page du temps suspendu. Merci de nous avoir suivis. Belle fin d'après-midi avec qui sait encore un petit peu de musique dans un coin de la tête. À demain.
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7: Apprendre un métier loin des grandes villes, il n'y a pas que les gros campus qui attirent les étudiants. Des prévenus ne sont pas arrivés au bon palais de justice ce matin. Le procès d'un important trafic de drogue à Bruxelles a débuté avec du retard. Elle pouvait chanter la mort avec un rythme entraînant. Catherine Ringer, la chanteuse des Rita Mitsouko, est décédée. Bonjour, c'est une semaine de rentrée dans l'enseignement supérieur et il faut le reconnaître, on s'intéresse souvent aux universités ou aux écoles supérieures qui se situent dans les grandes villes, mais des régions plus rurales accueillent aussi des étudiants du supérieur. C'est le cas de Jodogne en Brabant-Wallon. Ils sont 250 à se former sur le campus de la haute école Lucia de Brocaire. Alors à quoi ressemble leur quotidien loin des grands campus? Stéphanie Van Dreck nous y emmène.
8: Une école avec vue sur la campagne, des salles de cours à taille humaine. Chloé se sent ici dans son élément. Cette étudiante en deuxième bac d'éducateur spécialisé avait avant cela essayé le droit à l'université.
9: On était dans des auditoires de 600. J'avais vraiment ce ressenti d'être un numéro à l'université. Alors qu'en haute école, les profs connaissent nos noms et nos prénoms et il y a vraiment une grosse différence à ce niveau-là, quoi.
8: La proximité a aussi convaincu Chloé de changer d'orientation. Mais se rendre à Jodogne, ce n'est pas évident pour tout le monde, même pour Justin, qui n'habite pourtant qu'à 15 km.
10: Ça se joue à 3 minutes, du coup si je rate la correspondance, ben j'arrive en retard obligatoirement.
8: Des liaisons en bus compliquées, pas de gare et une offre de cote limitée. La haute école doit prendre tout cela en compte dans l'encadrement de ses étudiants, mais pas question pour autant de les materner, rappelle Émilie DeVos, la directrice de l'implantation.
11: Ça facilite la transition du secondaire au supérieur parce que ça ressemble plus à des grandes classes, mais les exigences sont bien les exigences du supérieur et donc ils doivent travailler en autonomie, ils ont des sessions d'examen et donc ils doivent les préparer en amont et puis ils ont des stages dès la première.
8: Tout cela a l'air bien sage, mais les étudiants nous rassurent, il y a aussi une vie estudiantine après les cours.
7: Le reportage de Stéphanie Van Dreck. Près de 2,50 euros le litre, le prix du diesel augmentera encore demain à la pompe et son prix maximum frôlera le record d'avril dernier. L'enquête se poursuit 3 semaines après la découverte des corps de Timéo et Brian Brigou en région namuroise. Le parquet annonce que les enquêteurs ont retrouvé le téléphone portable de Brian Brigou. Les données sont actuellement analysées. Des messages, des photos ou encore des données de géolocalisation pourraient faire avancer ce dossier. Par ailleurs, les analyses toxicologiques ont révélé des traces de drogue dans le corps du père. Ce qui n'est pas vraiment une surprise, ces problèmes de toxicomanie étaient connus des enquêteurs. 150 000 passagers pourraient être touchés à l'aéroport de Charleroi. Les contrôleurs aériens Carolo menacent de faire grève durant 24 nuits, de 22h à 8h du matin. Cette grève doit commencer demain soir. Maïté Warland, bonjour.
12: Bonjour.
7: Vous suivez le dossier depuis des semaines et depuis tout ce temps, syndicats et direction discutent, sans succès. Alors, qu'est-ce qui coince ?
12: Eh bien, les discussions s'embourbent autour de la question d'une prime de nuit. Les contrôleurs aériens de Charleroi demandent à avoir la même que leurs collègues de Liège. Oui, mais voilà, l'aéroport de Charleroi, c'est un aéroport de jour, Liège, de nuit. La charge de travail n'est donc pas la même. C'est en tout cas la position de Skies, qui gère l'espace aérien chez nous. Audrey Dorigo, porte-parole.
13: Alors, il est vrai que certains vols peuvent arriver en retard, mais pour vous donner un ordre d'idée, en moyenne, on parle d'environ trois vols par jour, alors qu'à Liège, pendant la même période, on parle de 27 vols. Donc la réalité opérationnelle est tout à fait différente entre les deux aéroports.
7: Et du côté des passagers, comment on réagit ?
12: Eh bien, avec philosophie pour certains. Écoutez, c'était ce matin à l'aéroport de Charleroi.
14: Ouais, ça m'embête, oui, bien sûr. Mais bon, après, chacun fait en sorte que ses droits soient respectés. Hein.
15: Je pense qu'ils ont le droit de faire cette grève, mais pas longtemps, hein, parce que moi je vais revenir, je ne veux pas traîner en Italie. Quoi.
12: En tout, plus de 800 vols seront impactés par cette grève, si évidemment elle dure jusqu'au 10 octobre prochain.
7: Merci Maïté Warlan. Une dizaine de travailleurs liégeois de l'entreprise EVS a été licenciée hier. L'entreprise EVS est spécialisée dans la technologie vidéo. La direction évoque une croissance moins élevée que prévu. La CNE, le syndicat chrétien, dénonce une procédure menée sans concertation préalable avec les représentants du personnel. Au total, 370 personnes travaillent au sein d'EVS à Liège. Un conseil d'entreprise est prévu jeudi, mais il avait été programmé avant ces licenciements. Première journée d'audience au procès d'un important trafic de drogue dans le quartier de Matongué, à Ixelles, en région bruxelloise. Le parquet parle de trafic organisé avec une hiérarchie et même un comptable pour la défense. Par contre, il n'existe aucun lien entre les 46 prévenus. Marc Ochinski a assisté à cette première audience qui a débuté par un faux départ.
16: Bonjour tout le monde.
17: 9h, la présidente du tribunal commence l'appel des prévenus. Surprise, 5 d'entre eux manquent à l'appel. Les détenus qu'il fallait extraire de leur cellule pour les emmener au palais de justice. Sauf que le procès ne se déroule pas au palais de la place Poulart, où n'existe aucune salle assez grande, mais au Justicia, à Arun, dans les anciens locaux de l'OTAN. Et apparemment, personne n'avait songé à avertir les agents. Le temps que les prévenus arrivent au bon palais, l'audience n'a vraiment démarré que vers 11h. La plupart des prévenus entendus ce matin nient tout trafic. Ils ajoutent ne pas comprendre ce qu'ils font là. Quand la présidente leur demande s'ils fréquentaient Matongué, la réponse fuse « Bah oui, évidemment, comme tout membre de la communauté congolaise ». À entendre certains d'entre eux, le parquet aurait gonflé des préventions. Comme celui chez qui, à en croire la présidente, on aurait retrouvé une arme. La réponse est immédiate, ce n'était pas une arme, c'était une balle de Kalachnikov, souvenir de passage dans un stand de tir en Suisse.
7: Et le principal suspect, celui qui est soupçonné d'être le chef du réseau, devrait être entendu demain. Les Pays-Bas enquêtent sur un possible sabotage de grande ampleur. Des tuyaux et d'autres objets ont été retrouvés à 27 endroits différents sur les rails aux Pays-Bas. La circulation des trains a d'ailleurs été fortement perturbée, voire paralysée ce matin. Elle a repris ce midi aux Pays-Bas. Le gestionnaire des chemins de fer néerlandais privilégie la piste d'un sabotage délibéré, mais ni les auteurs ni les raisons ne sont connues. La guerre dans les étoiles. Les États-Unis admettent avoir des armes dans l'espace. Pourtant, Washington a signé un traité qui proscrit le déploiement d'armes de destruction massive en orbite. Pascal Bustamante revient sur cette annonce.
18: Troy Menk, le secrétaire de l'US Air Force, n'a pas précisé la nature exacte de l'armement spatial américain, mais n'a laissé aucun doute sur son existence.
19: Aujourd'hui, nous continuons à faire en sorte d'être prêts à relever les défis posés par l'évolution des menaces, où qu'elles se manifestent. C'est pourquoi les États-Unis disposent désormais d'armes de contrôle spatial en orbite, capables de défendre les forces armées contre les actions hostiles de nos adversaires.
18: Les moyens spatiaux américains sont de nature défensive et offensive. Leur déploiement est justifié par la présence dans l'espace des rivaux géopolitiques des USA, la Russie et la Chine. Cette dernière a réagi. Guo Jiakun, porte-parole du ministère chinois des Affaires étrangères.
20: La Chine s'oppose à la militarisation de l'espace, à sa transformation en champ de bataille, ainsi qu'à toute course aux armements dans ce domaine. Nous pressons la partie américaine de cesser le déploiement de ses capacités militaires et de se préparer à une guerre dans l'espace.
18: Depuis 1967, les États-Unis, la Chine, la Russie et l'Inde ont étudié des moyens de mener des opérations de combat dans l'espace, notamment en ciblant les satellites des pays rivaux.
7: Le Diable Rouge, Mats Sells, va mettre un terme à sa carrière internationale. C'est en tout cas ce qu'annonce le journal flamand Het Nieuwsblad. Le gardien de but aurait communiqué sa décision lors d'une discussion avec le nouveau coach des Diables Rouges, Marc Van Bommel. À 34 ans, Mats Sells a porté 13 fois le maillot des Diables Rouges. Il n'avait pas été sélectionné lors de la dernière Coupe du Monde. Le prochain match des Diables Rouges est prévu la semaine prochaine, le 25 septembre, en Italie. Pour elle, les histoires d'amour finissaient mal en général et c'était comme ça. La chanteuse française Catherine Ringer est décédée emportée par un cancer foudroyant. Elle allait bientôt fêter ses 69 ans. Au début des années 80, elle avait fondé avec son compagnon l'un des groupes de rock français les plus populaires, les Rita Mitsouko. Catherine Ringer faisait de chaque chanson une liberté. Marie Mikkels nous remet quelques tubes en tête. Dis-moi oui.
16: Catherine Ringer quitte l'école à 15 ans et se lance très jeune comme danseuse, chanteuse et comédienne. Elle tourne son premier film porno au milieu des années 70. Il y en aura une vingtaine au total. En 1979, c'est une rencontre décisive. Fred Chichin devient son compagnon. Rapidement, il crée les Rita Mitsouko. Rita Mitsouko sort des tubes, notamment Marcia Baila, une chanson française qui ne ressemble à aucune autre, des influences musicales diverses et cette voix tellement reconnaissable et présente, celle de Catherine Ringer.
21: J'ai toujours un peu chanté depuis toujours dans ma vie et fait de la musique, joué de la flûte, je chantais, joué un peu de piano chez ma grand-mère. C'est une activité humaine de base, hein, le chant, et même pas que humaine puisque les oiseaux chantent. Même les arbres chantent dans le vent.
16: En 2007, Catherine Ringer perd son grand amour, Fred Chichin. C'est la fin des Rita Mitsouko que Catherine Ringer essaiera toujours de faire revivre un peu. 2 ans plus tard, elle commence une carrière solo. Il y aura plusieurs albums et bien des projets qui essaieront de mettre en valeur une vraie amoureuse de la scène qui gardera toujours un esprit punk.

0: Et c'est sur la voix de Catherine Ringer que se termine ce journal.
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3: Bienvenue et merci de nous rejoindre. Je vous propose quelques capsules de bonne humeur pour terminer la journée. Tamara Moses. Tamara Moses est une talentueuse voix du jazz européen, originaire de Budapest. Elle siffle, elle chante, elle compose aussi et s'accompagne elle-même au piano.

The Whistler and His Dog, le siffleur et son chien. Vous l'entendez régulièrement sur Musique 3. C'est le principal succès de l'américain Arthur Pryor. Arthur Pryor qui était tromboniste dans le Sousa Band, l'orchestre militaire de la marine américaine. C'était sa principale fonction, d'ailleurs dans l'armée. Il a estimé qu'en 12 années passées sous les drapeaux, il avait joué plusieurs milliers de fois en solo et en quittant l'armée américaine dans les années 1900, il va fonder son propre orchestre et mener une existence paisible dans le New Jersey. C'est aussi dans une petite ville balnéaire du New Jersey, au début du XXe siècle cette fois, à la fin des années 20, que Fats Waller compose l'une de ses meilleures chansons, un air gay que Toot Stillmans aura beaucoup de plaisir à siffler. Honeysuckle Rose est devenu l'un des standards les plus fréquentés de l'histoire du jazz.

Toot Stillmans qui siffle comme un oiseau sur Honeysuckle Rose. Honeysuckle Rose, c'est-à-dire le chèvrefeuille, c'est la fleur de chèvrefeuille. Il ne faut pas s'y tromper, ce n'est pas une chanson sentimentale. Nous l'avons entendue sans parole, mais le texte regorge de sous-entendus érotiques. La fleur au parfum délicieux et, je cite, aux lèvres savoureuses, source d'un nectar sucré, tout ceci ne se rapportant pas nécessairement au monde végétal. D'ailleurs, Toots propose sa version instrumentale d'Honeysuckle Rose sur son album intitulé « Blues pour flirter ». C'était en 1961. La saison des amours. La saison des amours bat son plein dans les bois et dans les jardins. Petit oiseau fait entendre son chant dans un oratorio de Georg Friedrich Händel. «

Sweet Bird, ce petit oiseau. Sweet Bird, c'est un air instrumental qui résonne dans l'ode pastorale L'Allegro, il penseroso e il moderato de Handel. Et il était joué par l'ensemble Les Ombres. Cet oiseau-là, d'ailleurs, n'est pas isolé, loin s'en faut. Si on réunissait tous les oiseaux présents dans le répertoire baroque, il y aurait de quoi peupler une forêt entière. Chez François Couperin, voici le rossignol, tiré de son troisième livre, de pièces de clavecin, et cette transcription pour le piano est jouée par Ido Barchaï.

Twinkle, Twinkle, Little Me, une chanson oubliée de Stevie Wonder, joliment reprise par Samara Joy avec son partenaire, le pianiste Sullivan Fortner. Samara Joy, nouvelle coqueluche du jazz mondial, la jeune chanteuse américaine rafle chaque année depuis 2023 le Grammy Award du meilleur album de jazz vocal à seulement 26 ans. Samara Joy est donc célébrée comme l'héritière des plus grandes divas du jazz du siècle dernier. Je vous propose justement de prêter l'oreille à un pianiste d'une génération précédente. Makoto Ozone affiche déjà 40 ans de carrière, détenteur d'une des plus hautes distinctions culturelles dans son pays, le Japon. Il est l'exemple même d'un artiste transcontinental. Il a été le partenaire de Chick Corea, de Branford Marsalis ou encore du vibraphoniste Gary Burton.

Endless Season, composition du pianiste Makoto Ozone en duo avec Gary Burton au vibraphone. Les vibrations suivantes, elles viennent du traditionnel koto japonais et la mélodie est la plus célèbre musique, sans doute. Plus célèbre musique traditionnelle évoquant le Japon, le cliché est tenace, mais les Japonais sont réellement et passionnément attachés à la saison du sakura.

Sakura, Sakura, c'est toute l'âme du printemps japonais, la musique qui accompagne les pique-niques et les grandes sorties familiales pour contempler les cerisiers en fleurs. Parfois orientale, très souvent porteuse d'images, elle aussi. Voici la musique de Claude Debussy, Les cloches à travers les feuilles, sont jouées par Jean-Eflambe Bavouzet.

Je te veux, chanson d'Eric Satie, dans une version un petit peu plus syncopée, un petit peu plus jazzy que l'original. C'était Cécile McLaurin-Salvant et le pianiste Jacky Terrasson. Une chanson chasse l'autre, c'est une autre reprise, et un autre pianiste français, Baptiste Trottignon.

Baptiste Trottignon, le jazzman français, aime beaucoup emprunter dans un rayon plus large que celui des standards traditionnels. Son Love Me Tender, en hommage à Elvis, est présent sur son double album, le double album de Trottignon en solo. Love Me Tender, c'est à peu de choses près le même message murmuré secrètement par Beethoven 150 ans plus tôt dans le trio Opus 11. L'Adagio, le deuxième mouvement, est joué ici par le trio Van Baarle.

0: L'Adagio, c'était l'Adagio du trio avec piano numéro 4 de Beethoven et il était interprété par le trio Van Baarle.
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Susan Vega, petite fée de la pop militante à la fin des années 80. Elle revisitait ici l'un de ses plus grands succès seule à la guitare et parfois donc aussi, elle chante aussi parfois en espagnol, Susan Vega, seconde langue qui devient progressivement la première langue véhiculaire de l'État de Californie. L'Espagne, elle, est représentée dans le morceau qui suit par la guitare flamenca de Nino Rosselli. Nino Rosselli en duo avec le saxophoniste américain Joe Lovano sur The Peacocks, merveilleux standard de Jimmy Rolls.

À la suite de la jeune chanteuse catalane Rita Payès, un quartet plus métissé, semi-improvisé entre des influences grecques, turques et roumaine. Le guitariste et compositeur Mattia Levrero a croisé la route du percussionniste Simon Leleu, de Guillaume Verger, saxophoniste et accordéoniste, et surtout du violoniste Tcha Limberger. Issu d'une grande famille de musiciens manouches, Tcha Limberger, le voici dans son principal, dans son véritable élément.

Lucy Dixon, chanteuse, danseuse, entre autres danseuse de claquettes sur les grandes scènes de la comédie musicale londonienne. Avec les guitaristes français Sammy Dossa et David Gastin, Lucy Dixon avait constitué une jolie collection de chansons des années 30 sur le projet Lulu's Back in Town. Voici un autre londonien. Lui aussi d'ailleurs était un habitué des allers-retours entre Paris et Londres, mais c'était il y a 300 ans, le violoniste Henry Eccles faisait partie du personnel d'un gentilhomme français ambassadeur en Grande-Bretagne qui avait l'habitude d'emporter avec lui ses musiciens dans ses bagages.

la musique du violoniste Henry Eccles dans les années 1720. À cette époque aussi, on reprenait, on réutilisait des airs à la mode. Ici, le musicien a recomposé un morceau à partir d'une chanson populaire intitulée « John, come and kiss me ». Une partition retrouvée par le jeune violoniste Théotime Langlois de Zwart en duo avec Thomas Danfort au luth. Le luth baroque cède la place, cède du terrain à son cousin de l'autre côté de la Méditerranée, l'oud oriental, l'oudiste turc Mehmet Polat. A immigré à Amsterdam il y a une quinzaine d'années, il fait partie de ces artistes qui imposent leur instrument traditionnel dans des improvisations tout à fait modernes.

L'ensemble Ness, N-E-S, Ness, c'est le surnom, le diminutif de Nesrin Belmok, violoncelliste et chanteuse franco-algérienne. Elle a formé ce trio, le trio Ness, avec Mathieu Salio et David Gadea. Auparavant, il y avait l'oud de fusion, du musicien turc Mehmet Polat. La Turquie, qui possède aussi évidemment ses classes de piano classique. Aujourd'hui, on mentionne le plus souvent la renommée, la singularité du pianiste Fazil Say, mais il y a quelques décennies, on parle des années 70, 80 et jusqu'à la fin des années 90, la référence pianistique en provenance d'Ankara était İdil Biret, grande dame du clavier. İdil Biret s'était liée d'amitié avec le vénérable Wilhelm Kempff, pianiste de référence pour les sonates de Beethoven, mais Wilhelm Kempff était aussi compositeur et il a confié à İdil Biret quelques-unes de ses partitions comme ce doux et mélancolique nocturne.

Gloria, Gloria sur le dernier album du pianiste Shai Maestro, The Guesthouse, paru au printemps dernier. C'est le titre de cet album, donc Guesthouse, une maison d'hôtes qui est aussi une formidable auberge espagnole, ouverte à plusieurs invités, par exemple la chanteuse portugaise Maro, que nous venons d'entendre. The Guesthouse de Shai Maestro, un album enchanteur, accueillant, sur lequel on voyage le plus harmonieusement du monde. Très harmonieux également, voici un assemblage qui s'est lié il y a une trentaine d'années. Yvan Paduart, Toots Thielemans, Philippe Catherine et Hans van Oosterhout sur l'album White Nights.

Ecoline. Ecoline, c'était la musique d'Ivan Paduard. En 1996, il était entouré de Toots Thielemans, Philippe Catherine et Hans van Oosterhout.

0: Amy Winehouse, l'incandescente Amy Winehouse sur son tout premier album studio en 2003. Quand elle reprenait ce classique standard d'Isham Jones, No Greater Love, elle avait tout juste 20 ans. À l'époque, elle faisait la démonstration de son amour profond pour le jazz traditionnel, même si ce n'est pas le chemin qu'elle a poursuivi par la suite. Et c'était notre conclusion ce soir, dans un instant, sur Musique 3, Autoportrait, une émission de Nicolas Blanmont qui propose un entretien avec Lionel Bringuier. Je vous souhaite une excellente soirée, à demain.
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6: Depuis 2025, Lionel Bringuier est le directeur musical de l'Orchestre Royal Philharmonique de Liège. Succédant à Manuel Rosenthal, Paul Strauss, Pierre Bartholomé, Louis Langré, Pascal Roffet, François-Xavier Roth, Christian Arming et Gergely Madaras, ce niçois à peine quadragénaire, il est né le 24 septembre 1986, est tombé dans la musique dès sa plus tendre enfance au point de n'avoir jamais envisagé d'autres choix professionnels. Violoncelliste à l'origine, entré à 5 ans au Conservatoire de Nice, il a été reçu au Conservatoire de Paris à l'âge de 13 ans, a dirigé l'Orchestre des Pays de Loire lors des Victoires de la Musique quand il n'en avait que 14, et un an plus tard, il était admis dans la classe de direction d'orchestre du CNSMD de Paris. Mais c'est sa victoire en 2005 au célèbre concours de chef d'orchestre de Besançon qui allait définitivement lancer sa carrière. Invité à 19 ans à diriger le Philharmonique de Prague ou la Staatskapelle de Dresde, repéré par Esa-Pekka Salonen qui en fera son assistant à l'Orchestre Philharmonique de Los Angeles, Bringuier restera finalement 6 ans aux États-Unis, travaillant également avec Gustavo Dudamel. Depuis, il a occupé des postes de directeur musical à Valladolid, à Zurich et à Nice, avant de prendre ses fonctions à Liège, où il se dit le plus heureux des hommes, notamment parce qu'il peut voir l'eau en marchant le long de la Meuse. Rencontre donc avec un homme heureux qui explique modestement sa réussite par un même mantra, sans fin, travailler sa partition avant d'arriver devant les musiciens.

0: Lionel Bringuier est d'origine niçoise et sa famille était plutôt du genre famille nombreuse.
1: Je suis le quatrième d'une famille de cinq enfants. Mes parents ne sont pas musiciens, mais ma grande sœur avait commencé le piano. Donc on avait le piano à la maison. Puis en fait, tous les autres enfants ont suivi. Donc tout le monde a joué du piano. Moi, pour ma part, ensuite, j'ai assez rapidement commencé le violoncelle, qui est un instrument que j'aimais beaucoup écouter. J'aimais le son du violoncelle, je le reconnaissais. Voilà, très tôt, j'ai commencé et puis je continuais du coup le violoncelle et le piano, mais j'ai continué plus avec le violoncelle.
0: Quelle musique entendiez-vous à la maison dans votre enfance ?
1: On écoutait beaucoup de concertos et beaucoup de concertos pour piano. Ça, c'est vraiment un souvenir que j'ai. Parfois, on faisait des trajets en voiture, parce qu'on avait de la famille à Paris. Donc, c'est des longs trajets de Nice à Paris. Et on était tous dans la voiture. Et on mettait le premier de Brahms, entre autres, hein, mais le premier de Brahms avec Émile Gilels. Et donc, quand je l'ai joué pour la première fois avec mon frère en soliste, c'était quelque chose, parce qu'on avait vraiment ces souvenirs d'enfance tous les deux dans la voiture Nice-Paris. On a baigné là-dedans, vraiment, dans les concertos pour piano, le Tchaïkovski. Je l'ai entendu des centaines de fois pendant mon enfance. Le deuxième de Rachmaninoff, qui étaient des œuvres, en fait, que toute la famille appréciait. On le réécoutait très souvent. Et moi, pour ma part, ensuite, j'ai découvert donc, le concerto de Dvorak pour violoncelle, dans la version de Rostropovitch et Karajan, et les variations rococo. J'ai aussi un souvenir de disque avec Janos Starker, le Schumann, l'Allo et le Saint-Saëns. Donc voilà, c'est des versions que j'avais. Il y avait également des disques de Ivry Gitlis, le Brook, le Mendelssohn. Ce sont vraiment des souvenirs qui restent assez ancrés, assez présents. Je suis quand même beaucoup moins influencé maintenant parce que ça doit faire des années que je n'ai plus réécouté ces disques-là et qu'entre-temps, j'ai joué ces concertos avec de merveilleux solistes qui m'ont maintenant à chaque fois amené leur interprétation. Donc je ne pourrais plus dire exactement comment était le premier de Brahms avec Gilels. C'est juste que j'ai vraiment le souvenir que c'était cette version-là. Mais moi-même, là, je ne l'ai plus réécouté depuis quelques années.
0: Mais ça veut dire que c'était quand même presque exclusivement de la musique classique. Il n'y a pas eu de place pour le rock, la chanson, la variété, des choses comme ça.
1: Essentiellement musique classique, ça c'est vrai. Moi, personnellement, j'ai ensuite découvert le jazz. J'ai même fait un petit peu de piano jazz. J'ai pris des cours de piano jazz en plus du cursus de piano classique. C'est quelque chose que j'aimais beaucoup. J'aimais beaucoup l'improvisation, les rythmes. J'avais un super professeur de piano jazz donc qui m'a vraiment aidé, qui m'a formé l'oreille aussi pour le jazz, parce que c'est quand même des harmonies assez différentes de ce qu'on a en classique. Et au final, maintenant, quand je dirige des œuvres comme Un Américain à Paris ou des œuvres pour orchestre, mais où il y a inspiré du jazz ou les concertos pour piano de Ravel, il y a un petit peu ça dans ma tête et dans mon background. Ensuite, j'ai vécu aux États-Unis, à Los Angeles. J'étais assistant de Gustavo Dudamel et là, clairement, il y avait beaucoup de musique d'Amérique du Sud et de salsa. J'ai découvert beaucoup d'autres musiques là-bas. Après, mais vraiment dans l'enfance, c'était plus musique classique,

0: La présence de la musique dans l'enfance de Lionel Bringuier est telle que le choix de sa vie professionnelle ne souffrira aucune hésitation. Ingénieur, médecin, physicien, il n'en sera même pas question.
1: C'était toujours très clair que ce serait lié à la musique. Chef d'orchestre, pas forcément, c'est peut-être venu un peu plus tard, mais en tout cas, je pense violoncelliste. Enfin, c'est vrai que j'avais vraiment mes modèles. Parfois, on a des modèles comme ça quand on est enfant. Moi, c'était vraiment les grands violoncellistes et surtout Rostropovitch. Alors, il se trouve qu'en plus, il était chef d'orchestre. J'ai même eu la chance de le voir jouer en concert avec l'orchestre de Cannes, le concerto de Haydn, et ainsi que dans les suites de Bach à Monte Carlo. C'était une passion. J'ai cette chance de vivre de ma passion pour la musique, pour la direction d'orchestre. J'ai récemment revu d'ailleurs certains de mes professeurs de l'époque, non pas de musique, mais vraiment de l'école et du collège. Et apparemment, quand on fait la fiche de souhait de ce qu'on aimerait faire plus tard, j'avais déjà marqué musicien. J'avais déjà marqué même chef d'orchestre, violoncelliste, compositeur. Alors, compositeur, c'était trop compliqué pour moi. Violoncelliste, c'est quelque chose que j'aimais énormément, mais plus de jouer en musique de chambre. Je voulais pas forcément jouer des concertos, d'être sous le feu des projecteurs. J'aime la musique, mais j'aime surtout la partager. Donc en tant que violoncelliste, c'était soit jouer en orchestre, soit jouer en musique de chambre. J'ai beaucoup joué de sonates avec mon frère, donc piano, violoncelle ou des trios. C'est ce que je recherche en tant que chef d'orchestre, c'est le contact avec mes musiciens et faire de la musique au quotidien, de la partager avec le public. Mais vraiment, en tant que violoncelliste, c'était déjà ce que j'aimais. C'était juste de partager avec d'autres musiciens.
0: Et l'orchestre arrive comment là-dedans? La direction d'orchestre, c'est ressenti des limites de l'instrument, du violoncelle ou...
1: Ça a été un petit déclic. On était abonnés notamment au concert du dimanche de l'orchestre de Cannes et également à l'Opéra de Nice. Souvent, on avait des places donc, plutôt près du pupitre de violoncelle. En plus, il se trouve que je connaissais les violoncellistes du coup, qui jouaient, donc ça, c'était très agréable. Et je me suis aperçu qu'en étant assis comme ça près d'un groupe d'instruments, mais en fait, il me manquait tout l'orchestre. Et donc, l'année d'après, j'avais demandé à être assis plutôt en hauteur et de voir tout l'orchestre. Et alors, d'un coup, quand j'ai découvert ça, je me suis empressé. La toute première partition que je suis allé voir à la bibliothèque du conservatoire, c'était du coup les constos pour violoncelle, puisque c'était ce que je connaissais, puisque je l'ai travaillé au violoncelle. Et donc, c'est une partition Dover, où il y a trois concertos, il y a Schumann, Saint-Saëns et Dvorak. Et j'utilise toujours cette partition. Donc, j'ai mes annotations, j'avais 13, 14 ans. Et je commençais à découvrir une partition d'orchestre. Donc au début, je ne comprenais même pas comment c'était écrit, puisque donc, on a vraiment tous les instruments qui sont écrits sur la même portée. Et donc en fait, on lit complètement différent que juste une seule partition de violoncelle. Là, on a tous les instruments en même temps. Et la lecture donc, se fait complètement différemment, puisque par exemple, un consto pour violoncelle, il y aura peut-être 10 pages pour la partie violoncelle. Pour la partie orchestre, il y en a 150 du coup. Je me suis vraiment pris de passion pour ça, pour la lecture de partitions d'orchestre. Donc, une fois que j'avais commencé à regarder comment ça était construit le concerto de Schumann et le Dvorak, le Saint-Saëns, j'ai ensuite regardé d'autres partitions. Puis, ça m'a amené du coup aux symphonies. Des concertos pour violoncelle, je suis passé aux œuvres symphoniques. Là, j'ai reçu un très beau cadeau du coup de mes parents qui m'ont offert en partition les 9 symphonies de Beethoven. Mais voilà, ils savaient que c'était ce que j'adorais et ils m'ont dit bah, « ça apparemment c'est le summum ». Donc voilà, si tu veux. Et du coup, j'ai commencé à regarder ça. C'était une édition qui avait été annotée par Igor Markevitch avec ses propres coups d'archet, les explications. Du coup, c'était tellement détaillé qu'il y avait beaucoup de choses à découvrir et ça m'aidait beaucoup à comprendre... les œuvres. Et avec cette partition-là, quand je suis rentré au Conservatoire de Paris en classe de violoncelle, j'ai vu qu'il y avait du coup une classe d'initiation à la direction d'orchestre. Et vraiment, pour moi, c'était hyper important de me présenter, d'apprendre un peu les rudiments. J'ai été admis donc dans cette classe. Et la première œuvre, c'était la 7e de Beethoven, avec cette partition que je venais de recevoir peu de temps avant. Mais je dois dire que les choses se sont faites vraiment très naturellement, tant pour savoir si j'allais être musicien, professionnel, enfin ce que j'allais faire comme métier, pour moi, j'ai jamais pensé à autre chose que de faire de la musique. Et après, c'est passé du violoncelle à la direction d'orchestre. Et là où ça a été encore plus un vrai changement, un vrai déclic, ça a été après le concours de Besançon, parce que j'étais encore étudiant également en violoncelle. Mais après le concours de Besançon, en septembre 2005, petit à petit, j'avais même plus de temps en fait, pour travailler le violoncelle, parce que y avait beaucoup de partitions nouvelles à apprendre, beaucoup de rencontres avec de nouveaux orchestres, et les choses se sont faites petit à petit. Je suis passé à la direction d'orchestre à ce moment-là.

0: Lionel Bringuier raconte tout cela avec beaucoup de simplicité et de modestie. Et on en viendrait presque à oublier que ses débuts à la direction d'orchestre se sont faits à l'adolescence.
1: Ah, vous dites petit à petit, mais quand même, vous parliez d'avoir 13 ans, mais c'est à 15 ans déjà que vous commencez à diriger des orchestres.
2: Donc, oui, tout à fait. Oui.
1: C'est vraiment à l'adolescence qu'il y
2: a... À l'adolescence, oui, à 14 ans, j'étais donc dans la classe d'initiation. À 16 ans, j'ai intégré le cursus principal, qui dure 4 ans. Et le concours de Besançon est arrivé au début de ma dernière année, donc en septembre 2005, j'avais 19 ans. J'avais pas encore eu mon diplôme au conservatoire puisqu'il s'était prévu en juin 2006. Effectivement, les choses se sont accélérées énormément puisque après le concours, j'ai signé chez un agent. J'ai eu des débuts avec des très grands orchestres. En août 2006, par exemple, c'était avec la Staatskapelle de Dresde, qui est un grand orchestre allemand. Et je découvrais un peu tous ces grands orchestres en étant émerveillé, et puis surtout avec beaucoup d'humilité, parce qu'on se sent vraiment tout petit, vraiment avec ces grands orchestres. Puis après, je suis allé aux États-Unis.
1: Est-ce que le fait d'être jeune, comme ça, très jeune, devant des orchestres, vous a parfois posé des problèmes ou est-ce que vous avez eu l'impression qu'on ne vous prenait pas tout à fait au sérieux? Est-ce que vous avez développé, je ne sais pas, des stratégies pour contourner ça?
2: La meilleure des stratégies, c'est de connaître la partition dans ses moindres détails. C'est-à-dire qu'il faut arriver extrêmement préparé. Ça m'arrive maintenant que certains jeunes chefs me demandent des conseils et je leur dis juste de passer énormément de temps avec les partitions. Et ça, bon, c'est une habitude que j'avais prise depuis plusieurs années. Quand on sait exactement ce qu'on veut, l'âge a vraiment pas d'importance. Enfin, l'orchestre, il respectera ce qu'on a à leur dire.

0: aiment, qu'on joue. Et quand on arrête, voilà, il faut que ce soit extrêmement détaillé sur ce qu'on souhaite. Mais du coup, c'est là que je m'aperçois de l'excellent niveau de l'orchestre, des musiciens de l'orchestre de Liège. C'est que c'est exactement ça. C'est le même travail que je fais avec d'autres grands orchestres où voilà, on joue l'œuvre, puis après, on va reprendre des points spécifiques. Et ce qui n'a pas fonctionné, ils l'auront entendu d'eux-mêmes. Et dès le lendemain, ou même sur le moment, ça se corrige automatiquement.
1: Est-ce que le fait d'être violoncelliste vous donnait aussi une légitimité supplémentaire?
0: Ah, énormément. Pour les cordes, imaginez qu'il y a quand même 60 cordes dans un orchestre. Et quand on est capable de pouvoir corriger un coup d'archet en fonction du phrasé que l'on souhaite, c'est extrêmement important. Et souvent, les grands professeurs, ils préconisent ça pour leurs élèves. Par exemple, Jorma Panula, qui est vraiment le maître finlandais, qui a été le professeur de nombreux très grands chefs finlandais. Il disait, essayez d'apprendre un instrument à cordes le plus tôt possible si vous voulez devenir chef d'orchestre. Parce que le rôle du chef, c'est quand même d'aider à résoudre en fait des problèmes pour que tout le monde joue ensemble. Et tout le monde joue ensemble exactement la vision du chef d'orchestre. Donc, il faut pouvoir transmettre cette vision. Et parfois, ça passe par des éléments techniques, donc notamment pouvoir aider sur des coups d'archet ou des choses comme ça.

0: Lionel Bringuet a donc remporté le concours de Besançon, sans doute le plus important des concours de chef d'orchestre, à 19 ans, en 2005. À l'époque, cela semblait particulièrement exceptionnel car les vieux chefs expérimentés, parfois autoritaires, dominaient encore le marché. Aujourd'hui, avec les Mekele, Peltokoski et autres, le monde classique semble avoir complètement changé de modèle et privilégié un certain jeunisme.
1: Non, c'est vrai que ça a beaucoup évolué, hein. Ça je l'ai bien vu depuis 20 ans. Et effectivement, quand j'ai commencé il y a 20 ans, il n'y avait pas énormément de jeunes chefs. Je me souviens encore de ses débuts à Dresde, où il y avait eu un portrait du coup dans le magazine de l'opéra, puisqu'il faisait un jeu de mots sur 19 ans, donc 19. Et la semaine suivante, c'était Georges Prêtre qui dirigeait l'orchestre, 90 ans, donc 90, et il faisait un double portrait. Voilà, donc ça, c'est la vie des musiciens d'orchestre. Ils sont une semaine avec un chef qui a 20 ans, et la semaine d'après, un autre qui a 80 ans. Mais la seule chose qui compte pour les musiciens, c'est ce que va leur apporter le chef musicalement. Et là, effectivement, depuis quelques années, il y a eu beaucoup de jeunes chefs qui sont apparus, mais d'un excellent niveau. Par exemple, Klaus Makela, il est énormément apprécié des musiciens, et que ce soit à Amsterdam, à Paris, à Chicago, donc même avec différents orchestres. Enfin, voilà, il arrive à imprimer sa marque, et c'est ce qu'on attend d'un chef d'orchestre.
0: Est-ce qu'un chef, quel que soit son talent, ses qualités, etc., peut avoir à 20 ans la maturité nécessaire pour toutes les œuvres? Ou bien est-ce qu'il y a des œuvres que même vous êtes dit à un moment, ça je ne peux pas encore faire maintenant, je ferai plus tard?
1: C'est très intéressant parce qu'au final, parfois dans les très grandes œuvres, je vais parler par exemple de la 9e de Beethoven, si on attend trop pour la faire, c'est-à-dire que la première fois qu'on va la faire, on sera plus âgé. Vaut mieux la diriger tôt, tout en sachant que qu'on n'a pas la même maturité que quand on a 60 ans. Mais au moins, quand on arrive à 60 ans, il y a en plus l'expérience de l'avoir fait plusieurs fois dans sa vie. Karajan le disait souvent, il disait il y a certaines œuvres, par exemple même une intégrale Tchaïkovski, il a enregistré 6 fois l'intégrale Tchaïkovski. Mais donc la première fois, il était très jeune, et à chaque fois, c'est très différent, mais il l'a même réenregistré au cours de sa vie. Moi, ça ne me dérange pas quand on aborde des grands chefs-d'œuvre dès le plus jeune âge. Par exemple, Yannick Nézet-Séguin a souvent dirigé Bruckner, mais en fait, il a commencé peut-être il y a 30 ans. Et du coup, il y a en plus maintenant cette maturité du très grand chef qu'il est, mais en plus d'avoir appris toutes ses œuvres depuis toujours. Et puis bon, c'est vrai qu'au Conservatoire de Paris, on avait cette chance de diriger justement les très grandes œuvres avec orchestre. Donc ça, c'était la période où j'étais adolescent, donc j'ai découvert ces œuvres, je les ai découvertes avec orchestre. Et ça m'a beaucoup aidé, bien sûr, quand j'ai pu ensuite les reprendre avec des orchestres professionnels.
2: Autoportrait, Nicolas Blanmont.
0: Peu après sa victoire à Besançon, Lionel Bringuet va s'envoler pour les États-Unis et s'installer à Los Angeles, où il sera l'assistant d'Esa Pekka Salonen, puis de Gustavo Dudamel. Une façon aussi d'échapper à la pression qu'aurait pu subir en France un chef français couronné dans un concours français.
1: Oh, c'était extraordinaire, hein, mes 6 ans au Philharmonique de Los Angeles. Oui, j'étais dans un petit cocon là-bas avec aucune pression. Un orchestre qui me soutenait énormément. Moi, je connaissais vraiment tous les musiciens. Et puis avec Esa Pekka, avec Gustavo, je les voyais au quotidien. Ce que j'ai appris là-bas, c'était comment être le plus efficace possible parce qu'il y a très, très peu de temps de répétition. Par exemple, les concerts d'été au Hollywood Bowl, on joue devant 18 000 personnes le soir et on ne répète que le matin. Un programme avec une ouverture, un concerto, une symphonie. On va répéter de 9h30 à 12h30 et le soir, on est à 20h sur scène et il faut que la qualité soit là. Donc on a 3h le matin pour préparer le concert du soir. Ça, c'est le concert du mardi et rebelote le jeudi avec un autre programme. Donc c'est très fatigant pour l'orchestre. Ils jouent 2, voire 3 programmes dans la semaine parce qu'ils font aussi des concerts le vendredi et le samedi. Ça me permettait aussi de voir un orchestre de premier plan, des immenses chefs, puisqu'il y avait donc les 2 directeurs musicaux, Gustavo Dudamel et Esa Pekka Salonen, mais également tous les chefs invités. J'ai été assistant là-bas, il y avait Zubin Mehta qui venait chaque année pour 2 semaines, Lorin Maazel, Herbert Blomstedt. Et je pouvais vraiment passer beaucoup de temps avec eux, parce que comme ils étaient là en tant qu'invités et qu'ils ne connaissaient pas forcément d'autres personnes à Los Angeles, alors moi j'en profitais pour passer un maximum de temps avec eux et avoir leurs conseils Par exemple, je me souviens de Laurine Mazel qui me disait, son secret pour tenir aussi longtemps et ne jamais être fatiguée, c'est de toujours bien s'hydrater, de manger des bananes et de beaucoup dormir. Et ça lui permettait de faire des répétitions, des concerts et la vie de directeur musical où il y a aussi beaucoup de réunions, beaucoup de choses à organiser puisqu'on planifie tout le planning de l'orchestre. Mais voilà, c'est des petites anecdotes, mais c'est des choses... Ça m'a marqué aussi de voir Zubin Mehta dans sa loge peu de temps avant le concert. Il était encore là à travailler sa partition qu'il connaissait archi par cœur. C'était une symphonie de Dvorak qu'il avait dirigée depuis 60 ans. Voilà, j'en reviens toujours à ça, travailler sa partition. Bah, lui en était le parfait exemple. Il faisait vraiment juste comment de rentrer sur scène. Il était avec sa partition en train de regarder les moindres détails. Ça m'a beaucoup inspiré. Ouais.
0: Est-ce que vous dirigez de mémoire parfois ou bien vous...
1: Moi, jamais. Je connais l'œuvre par cœur, mais j'ai vu trop de concerts en étant spectateur où j'ai vu un chef d'orchestre qui pouvait malheureusement planter l'orchestre parce que, hop, un trou de mémoire, ça arrive très vite. Ou il se peut qu'un musicien ou une musicienne de l'orchestre se trompe, mais du coup, il faut réagir tellement vite. Et puis, parfois, on a des aléas. On est en direct à la radio, on est en direct à la télé. C'est juste personnel, ça. Moi, j'aime bien avoir ma partition sur le pupitre. Je la regarde extrêmement peu, mais au moins je l'ai.

0: L'opéra, jusqu'ici, n'a pas eu une place énorme dans votre carrière. Est-ce que c'est parce que vous vous sentez plus chef symphonique que chef lyrique? Est-ce que ces catégories ont une réalité ou bien est-ce que c'est... ça viendra?
1: Non, c'est juste que, donc encore une fois, dans mon enfance, c'était plus du symphonique qu'on écoutait, même plus particulièrement des concertos. Très peu d'opéra. De temps en temps, on y allait, hein, puisqu'il y a un opéra à Nice, et donc on allait de temps en temps. Et moi, c'était juste un aspect purement pratique. C'est vrai que bon, j'ai fait de l'opéra, mais par exemple, j'ai fait deux productions à Stockholm. Et en fait, y a, entre le premier jour et le dernier jour, il s'écoule 3 mois. Donc le timing de l'opéra est extrêmement différent. Il y a 6 semaines de répétition, 6 semaines de représentation. Et c'était juste pas pour moi sur mon plan personnel. Et alors qu'en symphonique, en général, on commence la répétition le mardi, on fait mardi, mercredi, il y a les deux concerts jeudi et vendredi. Il y a la possibilité de revenir à la maison ou de faire une autre semaine symphonique derrière. Mais voilà, on est soit sur un timing d'une semaine en chef symphonique, soit sur un timing de 2 ou 3 mois pour de l'opéra. Donc voilà, c'était purement un aspect pratique. Il m'est arrivé de faire de l'opéra à Nice, notamment la saison dernière où on a fait Carmen. Mais bon, voilà, là c'était avec en plus un orchestre que je connais très bien. C'est sûr que de manière générale, ma vie de musicien a plutôt été tournée vers le symphonique.
0: Comment est-ce que vous voyez les 40 prochaines années?
1: On va toujours en musique.
0: Vous avez des rêves particuliers?
1: On me posait la question il y a 20 ans, maintenant j'ai la même réponse et j'aurai la même dans 20 ans. Je suis juste heureux quand je fais de la musique. J'ai été heureux à Los Angeles, j'ai été heureux à Zurich, j'ai été heureux en poste en Espagne. Là, je suis extrêmement heureux à Liège. Vraiment très heureux d'avoir une merveilleuse équipe. J'ai un orchestre que j'adore, des musiciens où on a... un merveilleux contact qui est également un contact visuel. C'est vrai que vraiment, on se regarde et il y a beaucoup de choses qui se créent comme ça dans l'instant. À Liège, on a un public merveilleux. J'ai une super équipe administrative avec Aline Samjiao, qui est la directrice générale de l'orchestre, et puis vraiment toute l'équipe de production, de l'équipe artistique avec Robert Coeur et l'équipe de communication. Enfin, c'est vraiment un endroit où je me sens... extrêmement bien. Ça fait maintenant des années que je connais bien cet orchestre et 1 an que je suis directeur musical. Mais voilà, c'est un grand bonheur. Et voilà, bon, pour les 40 prochaines années, juste, je serai heureux de continuer à faire de la musique et bien sûr de découvrir de nouvelles œuvres, certains solistes aussi avec lesquels j'ai toujours pas joué. Mais voilà, c'est une vie de découverte, hein, la vie de chef d'orchestre.

0: Autoportrait.
1: Mer ou montagne ?
2: La mer. Je viens de Nice et je vais à la montagne de temps en temps, mais dès que je peux, c'est la mer. Et alors, ce que j'adore à Liège, c'est quand je vais à ma répétition. En fait, j'ai besoin de voir de l'eau, donc je marche le long de la Meuse avant d'arriver à la salle de répétition. Et ça m'inspire énormément, quel que soit le temps. Il peut, en janvier, il neigeait et c'était merveilleux, c'était vraiment magnifique.
1: Thé ou café ?
2: Café. J'ai toujours, toute l'équipe, ils le savent, là, avant le concert ou entre deux répétitions, un café très court, un bon espresso et ristretto, et là je suis ravi.
1: Chien ou chat ?
2: On a eu un chien dans la famille, et là mes parents ils ont des chats. Mais moi personnellement, là, avec mon épouse et les enfants, on n'a pas d'animaux à la maison, mais je dirais chat.
1: Tintin ou Astérix ?
2: Tintin, c'est mon héros depuis l'enfance. J'ai lu bien sûr toutes les BD et maintenant je les lis à mes enfants et je me régale à chaque fois. Même parfois quand je voulais apprendre une langue, je regardais les vidéos de Tintin dans la langue que j'apprenais. Tintin m'a énormément marqué. Ouais.
1: Vienne ou Berlin ?
2: Difficile là, parce que dans les deux, ce sont deux capitales musicales. C'est vrai que même on dit souvent que les deux orchestres, hein, qu'ils étaient un peu en concurrence. J'ai dirigé dans les deux salles, la Philharmonie de Berlin et Musikverein à Vienne. Très difficile de choisir là. Berlin, je suis allé très souvent parce que mon frère y vivait pendant des années. Je vais dire Berlin.
1: Verdi ou Wagner ?
2: Verdi, c'est mon côté un peu... encore de Nice, enfin près de l'Italie, voilà. Ouais, Verdi.
1: Merci Lionel Bringuet.

0: Lionel Bringuier sera à la tête de l'Orchestre Philharmonique Royal de Liège pour le traditionnel concert de rentrée donné ces jeudi 17 et samedi 19 septembre à Liège, mais aussi vendredi 18 à Gand. On le retrouvera ensuite, bien sûr, tout au long de la saison à la Salle Philharmonique et notamment les 8 et 9 octobre.
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2: Bonsoir à toutes et à tous. Laurent Grolus au micro. Je suis très heureux de vous accueillir ce soir en direct de la chapelle musicale Reine-Elisabeth. Nous sommes à Waterloo à l'occasion du concert d'ouverture de la nouvelle saison 2026-2027 de cette institution que tous les artistes appellent souvent familièrement la chapelle. C'est un raccourci affectueux, on va dire, qui témoigne de la place tout à fait singulière que cette organisation a acquise aujourd'hui dans le milieu musical en Belgique, évidemment, mais aussi à l'étranger. Une réputation, faut-il le dire, qui est le fruit de décennies de réflexion, mais de travail aussi. Utopia, c'est le thème de cette nouvelle saison de la chapelle musicale, qui est donc placée sous le signe de l'espoir dans un monde plus fracturé et, j'ai envie de dire, déboussolé que jamais. On en reparlera dans un instant avec Annelise Parotte, la directrice artistique de la chapelle musicale Reine-Elisabeth. Mais avant cela, il est grand temps que je vous dévoile le programme de cette soirée de musique de chambre qui nous permettra d'entendre des artistes en résidence, ce qu'on appellerait ailleurs des étudiants, et quelques-uns de leurs maîtres. C'est le principe fondateur de la pédagogie de la chapelle, mettre sur une même scène les maîtres et les artistes en résidence. Dans un instant, ce sont deux pianistes qui rejoindront la scène du studio Haasteichen ici à Waterloo. Il s'agit de Frank Bralley, qu'on ne présente plus, et Arthur Hinewinkel, artiste en résidence et quatrième prix du concours Reine-Elisabeth en 2025. Pour ceux qui sont un petit peu plus âgés, vous vous souviendrez que Frank Bralley avait remporté le concours en 1991 avec un formidable quatrième concerto piano de Beethoven. Ces deux artistes, Frank Bralley et Arthur Hinewinkel, nous proposeront la fantaisie pour piano à quatre mains Deutsch 940 de Schubert. Arthur Hinewinkel restera ensuite au clavier pour la suite du programme qui sera constitué du deuxième lead, extrait des Zweigesänge opus 91 de Brahms, qui sera chanté par la mezzo-soprano Sophie Koch, qui est elle maître d'art lyrique ici à la chapelle. Et à ses côtés, pour cette Zweigesänge, l'altiste Miguel da Silva, qui est lui aussi maître en résidence. De Brahms, on passera ensuite à Dvorak et à son Terzetto opus 74, une occasion pour nous de découvrir deux violonistes artistes en résidence. Il s'agit de Ryo Arain et d'Esther Yang, japonais et sud-coréen, épaulés par l'altiste Miguel da Silva. Et on restera en compagnie de Dvorak pour clore cette soirée. Dvorak, dont nous entendrons les Bagatelles opus 47, pour lesquelles Frank Bralley sera à nouveau au clavier, rejoint par le maître parmi les maîtres, Augustin Dumay au violon, qui dialoguera avec deux artistes en résidence, Esther Yang, qu'on aura entendu auparavant, et Andrew Bihun au violoncelle. Voilà donc le programme de notre soirée que nous passerons donc, je résume, en compagnie de Schubert, Brahms et Dvorak. Et j'ai à présent le grand plaisir d'accueillir Annelise Parotte. Bonsoir Annelise.
3: Bonsoir Laurent.
2: Annelise Parotte, vous êtes la directrice artistique de la chapelle musicale Reine-Elisabeth. Et on va parler avec vous de la thématique de votre nouvelle saison intitulée Utopia. Mais avant cela, j'aimerais vous entendre à propos du programme de ce soir et je me demandais, est-ce que vous choisissez d'abord les artistes et puis vous construisez un programme qui leur va, comme un vêtement qui vous va, ou alors l'inverse, vous dites j'ai envie d'un programme Schubert, Brahms et Dvorak, et parmi les 61 artistes en résidence qui sont ici résidents, je vais faire mon marché. Comment ça se passe dans votre tête de directrice artistique ?
3: Alors, pour ces concerts d'ouverture, on a travaillé avec les maîtres en résidence, puisque ça coïncide aussi avec le début de l'année académique. Donc, nous recevons tous les artistes en résidence aujourd'hui et demain. Et donc, on a profité de la présence de la plupart des maîtres en résidence pour organiser, évidemment, ces programmes qui prônent, vous l'avez dit, le compagnonnage avant tout. Donc, à part sur scène, des maîtres et des jeunes artistes.
2: Alors, est-ce qu'il faut voir un fil rouge entre ces quatre œuvres ou juste le plaisir d'entendre quelques chefs-d'œuvre, hein, la fantaisie pour deux pianos de Schubert, chef-d'œuvre absolu, mais la musique de Dvorak, ce sont toutes des œuvres iconiques de la musique de chambre.
3: Voilà, je pense qu'il faut y voir surtout de la transmission, du compagnonnage, ce qui est, voilà, dans toutes les œuvres qui ont été choisies, il y a l'ADN de La Chapelle qui est cette transmission de génération en génération.
2: Comment vous expliquez que vous êtes une des rares institutions au monde à pratiquer ce compagnonnage qui est vieux comme le Moyen-Âge et peut-être même plus ancien, je dis le Moyen-Âge, mais à savoir de mettre ensemble sur une même scène les plus grands musiciens au monde, je pense à Augustin Dumay. C'est quand même extraordinaire de se dire que quelqu'un comme lui, à 77 ans, très naturellement, il joue avec tous ses étudiants. Et puis tout à l'heure à la cantine, j'ai vu qu'il mangeait, pas avec les autres maîtres, mais avec des jeunes japonais qui pourraient être ses petits-enfants.
3: Oui, alors tout à fait. Mais c'est ce qui rend, je pense, la chapelle musicale unique. C'est que c'est à la fois un lieu d'enseignement, de transmission, de masterclass. Et ce qu'on sait sans doute un peu moins, c'est que la transmission se passe pas seulement dans les salles de cours, pas seulement sur scène, comme vous le verrez ce soir, mais également dans tout le backstage.
2: Dans la cantine.
3: Ouais, dans la cantine, notamment au restaurant, autour d'un verre. Voilà, c'est ce rôle de mentor qu'on sait mettre auprès de cette jeune génération.
2: Anice Parot, directrice artistique de la Chapelle Musicale, avant de parler de votre nouvelle saison et de ce thème Utopia, je voudrais qu'on parle d'un concert qui aura lieu prochainement. Il s'appelle Cantissimo, ce sera le 9 octobre prochain à Wolubilis à Bruxelles, dans votre nouvelle saison 2026-2027. Lors de cette soirée, quelques-uns des meilleurs artistes lyriques de la Chapelle, je parle ici de ces jeunes artistes en résidence, ces jeunes chanteurs et chanteuses chanteront des airs d'opéra accompagnés par rien moins que l'orchestre de l'opéra de Wallonie, dirigé par Matteo Del Masso. Et ce 9 octobre, vous pourrez par exemple entendre ceci.

0: l'incroyable voix de Luciano Pavarotti, ce grand ténor, on s'en lasse pas, un enregistrement de 1973 avec l'Orchestre Philharmonique de Berlin dirigé par Herbert von Karajan. J'en profite pour dire qu'Augustin Dumay qui est avec nous ce soir, eh bien, il a joué avec l'Orchestre Philharmonique de Berlin sous la direction du même Karajan, c'était en 1980. Et c'est Che Gelida da Manin, extrait de la Bohème de Puccini dont on vient d'entendre un extrait. Eh bien, c'est l'un des airs à découvrir vendredi 6 octobre à Volubilis, à Bruxelles, dans le cadre de la nouvelle saison de la chapelle musicale Reine-Elisabeth, qui est à l'honneur ce soir. Nous sommes en direct de la chapelle ce soir. Et cet air qu'on vient d'entendre avec Pavarotti sera chanté par le jeune ténor Timothy Verizer avec l'orchestre royal, l'orchestre de l'Opéra de Liège. Anis Parot, vous êtes toujours avec nous. J'hésite pour la prononciation de ce chanteur. C'est un chanteur américain?
1: Non, c'est un chanteur belge.
0: Incroyable.
1: Plus d'excuses, Laurent.
0: Voilà, et il sera donc avec 6 autres jeunes chanteurs de la chapelle ce 6 octobre. Ce sera à Volubilis, à Bruxelles.
1: Oui, voilà, donc c'est un concert évidemment qui est dédié à la voix cette année. Non pas sans savoir qu'il y a un certain concours qui se prépare et donc qui se prépare chez nous aussi.
0: On va être plus explicite, session chant du concours Elisabeth.
1: Voilà, et donc tous ces jeunes gens seront là aussi accompagnés sur scène par Sophie Koch et Stéphane Degout qui encadrent en tout cas les artistes de la chapelle musicale sur scène à cette occasion. Et puis ce concert sera évidemment très émouvant puisque, comme vous le savez sans doute, nous avons perdu cette année notre illustre José Van Damme. Et donc voilà, c'est la section voix qui, je pense, qui mettra à l'honneur ce maestro aussi.
0: Un maestro exceptionnel et il manque beaucoup déjà, José Van Damme. Anis Parot, directrice artistique de la Chapelle Musicale, on en vient à ce thème magnifique de cette saison 2026-2027, Utopia. Et quand on prononce ce mot, on pense d'abord à un idéal inaccessible. Or vous, l'équipe de la Chapelle, vous l'envisagez, je vous cite ici, c'est magnifique, vous l'imaginez comme un élan en construction, comme une force active capable de réinventer le vivre ensemble grâce à la culture. Là, dites-moi, Anise, on n'est pas dans l'inaccessible, on est dans l'action, dans ce qu'il y a de plus concret.
1: Voilà, on avait envie de mettre un peu de douceur dans notre quotidien à toutes et tous. Et donc, Utopia, effectivement, c'est cette envie de vivre ensemble et nous, et vous transmettre, en tout cas à toutes et tous, ce que nous vivons ici à la chapelle au quotidien. C'est cette rencontre au quotidien de cultures complètement différentes, de pensées différentes. Dans un écrin de verdure, on a quand même une chance inouïe où nous situons. C'est un lieu qui inspire beaucoup. Et c'est cette rencontre entre les artistes, cette rencontre staff, et que nous avons envie de mettre à l'honneur. Et cette douceur, une nouvelle fois, c'est cette envie d'y croire. On assume en fait cet idéal, ou en tout cas cette recherche de l'idéal, en tout cas dans notre saison.
0: Vous parlez beaucoup du compagnonnage, de la transmission intergénérationnelle, mais il faut le dire, vous l'évoquiez, qu'il y a 21 nationalités différentes parmi tous ces artistes en résidence. Il y a des jeunes gens du monde entier et c'est aussi un lieu, la chapelle musicale Reine-Elisabeth, où l'interculturalité, c'est votre quotidien, je pense.
1: Voilà, et ça, ça demande une indulgence, une bienveillance, ça demande une communication. Et c'est ce que permet aussi ce cadre magnifique, cet écrin de verdure. Et puis, si nous agrandissons au domaine musical d'Argenteuil depuis aujourd'hui, ça permet justement cette pause. Voilà, notre Reine-Elisabeth avait rêvé cette chapelle comme étant un lieu loin du tumulte de la vie, enfin de la ville, pardon. Et donc c'est bien cette vision, je pense qu'elle était visionnaire à l'époque, que nous gardons au quotidien, permettre aux artistes un temps de réflexion, un temps de rencontre, un temps d'inspiration.
0: Alors, une autre dynamique que vous cultivez depuis très longtemps, Anise Parot, c'est le partage avec le public, où l'ouverture et le dialogue, on le sait, sont au cœur de votre démarche. Comment ça se passe, ces échanges avec le public?
1: Alors, nous avons la chance à la chapelle musicale d'avoir un public fidèle, je pense, qui rencontre les artistes dès leur arrivée dans le programme. Donc, ça dure en moyenne 3 ans. suivre le parcours de chacun et de chacune. Et c'est avec beaucoup d'émotion en général qu'ils assistent aussi aux artistes diplômats, au concert artistes diplômats, l'envol des artistes en résidence. Donc nous avons cette bulle à la chapelle, mais la chapelle c'est aussi voilà, l'ouverture vers d'autres publics, et on travaille beaucoup à cette chaire community qui nous tient à cœur, et permettre à ces jeunes gens, ces jeunes artistes de demain, d'avoir une prise de conscience sur le rôle qu'ils auront à jouer, sans doute, dans la société. Voilà, c'est porteur de la paix à travers la musique. Et donc, on travaille avec eux sur différentes voilà, manières d'aborder des concerts dans des publics, pour des publics, en tout cas, qui ont soit pas la chance d'aborder la musique naturellement, ou encore des publics voilà, fragilisés, les hôpitaux, les prisons, voilà, les centres de réfugiés, etc.
0: Donc donner accès à des publics un peu précarisés.
1: C'est un idéal aussi.
0: Anis Parrot, parmi les grands rendez-vous de cette saison 2026-2027, il y aura la fameuse 9e symphonie de Beethoven, et ce sera avec l'Orchestre Philharmonique Royale de Liège, le Netherlands Kammer Orchestra, le Chœur Octopus et le Chœur de l'Europe. Oui, c'est une symphonie qui requiert un effectif important. Il faut faire appel à des renforts. Et cette 9e symphonie de Beethoven, vous la donnerez les 4 et 5 décembre prochains dans le cadre du Music Chapel Festival à Flagey. On en parle juste après avoir écouté un extrait du deuxième mouvement de cette 9e symphonie de Beethoven.

0: Un extrait du deuxième mouvement de la 9e symphonie de Beethoven. Simon Rattle était à la tête de l'Orchestre Philharmonique de Vienne. Vous entendez cette rumeur, c'est celle de la chapelle musicale Reine-Elisabeth. Nous sommes en direct de ce lieu ce soir. Annelise Parot, directrice artistique de cette institution, est à nos côtés. Alors cette 9e symphonie, on le rappelle, ce sera les 4 et 5 décembre prochains. J'ai oublié si c'était à Beaux-Arts ou à Flagey, Annelise.
1: Alors ce sera à Flagey, effectivement. Ce sera le 5 décembre avec le Netherlands Orchestra, Kammer Orchestra. Et donc ça, c'est un hommage. Le festival sera dédié à notre reine Elisabeth, cette reine qui a créé, pensé la chapelle musicale. Et cette soirée du 5 décembre sera dédiée à la paix. Voilà, pour laquelle elle a œuvré de manière intensive. Et donc, évidemment, s'imposer cette 9e symphonie de Beethoven avec l'année, évidemment, qui arrive. C'était un devoir pour nous, en tout cas, de la programmer. En première partie de concert, on aura le concerto égyptien de Saint-Saëns, une de ses passions aussi, l'Égypte, à notre reine Elisabeth. Et puis, la première soirée du festival sera-t-elle dédiée à ses amis, La reine Elisabeth avait un amour fou pour la musique.
0: Rappelez qu'elle était violoniste.
1: Hein. Elle était violoniste. Elle avait un ami, un certain Isaïe, belge. Eh oui. Pablo Casals également.
0: Ils étaient des vrais amis, hein. C'est incroyable. Hein. Ouais. Isaïe et la reine, ils étaient presque des copains.
1: Hein. Il y avait une amitié profonde. Il se dit même que la sonate aurait peut-être été écrite dans ses visions. Mais néanmoins, on célébrera ses amitiés.
0: Je vais vous interrompre parce que votre directeur général, le directeur général de la chapelle musicale Reine-Elisabeth, va s'exprimer ici dans le studio Haasteichen, Grégor Chapelle, en direct sur Musique 3. Le directeur général de la chapelle musicale Reine-Elisabeth. Il y a un petit problème de micro. C'est ça le direct. Alors voilà, très élégant Grégor Chapelle, dans un complet veston impeccable, une cravate rouge. Et il est très applaudi par un public de fidèles. Nous écoutons Grégor Chapelle.
2: Dames et Herren, chers amis de la musique, chers amis de la Reine Elisabeth, chers amis de la chapelle musicale Reine Elisabeth, we heten alle Musikliefhebbers van harte welkom bij de opening van onze nieuwe seizoen. Quel succès! Vous voyez comme la salle est remplie jusqu'aux escaliers. Qui sont remplis de jeunes artistes en résidence à la chapelle musicale Reine-Elisabeth. Mais je voudrais tout d'abord commencer par remercier tout particulièrement notre partenaire Musique 3, qui nous fait le plaisir d'être avec nous et qui assure la retransmission en direct du concert de ce soir. Cette diffusion, mais tous les projets que nous menons ensemble, sont essentiels évidemment pour faire rayonner nos jeunes artistes. Alors ce soir, nous ouvrons une nouvelle saison. Mais ce soir, nous avons aussi ouvert notre année pédagogique, notre année académique. Et grâce à l'extension au domaine d'Argenteuil, nous avons pu accueillir 40 artistes de France. C'est pour ça que vous avez tellement de jeunes artistes en résidence qui sont là présents ce soir. Et si j'avais une baguette magique, j'aimerais tellement que vous puissiez être une petite souris et que vous puissiez assister à l'après-midi que nous avons vécu, à la journée que nous allons vivre également demain, pour voir ces jeunes artistes qui viennent du monde entier, voir les étoiles qu'ils ont dans les yeux en découvrant cette incroyable infrastructure, cette incroyable équipe et tout ce que nous allons leur proposer l'année qui vient. Alors cette saison, nous avons décidé de l'appeler Utopia. Et Utopia, pour nous, ce n'est pas un rêve inaccessible, c'est une réalité que nous construisons jour après jour. Dans le sillage de la reine Elisabeth et de son cercle de pionniers visionnaires, ses amis proches, Albert Einstein, Pablo Casals, Albert Schweitzer, Eugène Isaïe, évidemment, eux tous qui croyaient que la musique pouvait être mise au service d'un pacifisme radical, eh bien, dans leur continuité, nous continuons à croire qu'un autre monde est possible, qu'une autre manière de vivre, de créer, de transmettre est possible. À la chapelle musicale, Utopia prend vie à travers le compagnonnage. C'est ce que vous allez voir ce soir, à travers la rencontre entre des artistes venus du monde entier, 21 nationalités cette année, et aujourd'hui à travers le développement du domaine musical d'Argenteuil qui renforce notre havre de musique, de nature et de paix. Et ce soir, nous sommes au cœur même de cette mission, la transmission de l'excellence musicale aux générations futures, vous verrez qu'on veille à tous les détails. Peut-être que vous connaîtrez le tourneur de page du premier morceau ce soir. Vous verrez qu'on cherche l'excellence jusque dans les tourneurs de page. La transmission et le compagnonnage. Mais ce qui rend ce moment particulièrement exceptionnel, c'est justement de voir réunis sur une seule scène plusieurs de nos maîtres en résidence, sept maîtres en résidence, c'est historique, entre ce soir et demain soir, aux côtés de nos jeunes artistes en résidence. Donc vous n'allez pas ce soir assister seulement à un concert, vous allez assister à la rencontre en direct entre celles et ceux qui transmettent leur expérience et celles et ceux qui incarnent déjà la musique de demain. 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Nous commencerons avec la fantaisie en fa mineur de Schubert, interprétée à quatre mains par un certain Frank Bralley et un certain Arthur Hinewinkel, deux artistes, deux générations, réunis devant un seul clavier, une proximité presque rêvée où chaque geste, y compris du tourneur de page, dépend de l'autre. 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Et puis enfin, les bagatelles de Dvorak qui réuniront pas moins que Augustin Dumay, Esther Yang, Andrew Bion et Frank Bralley, quatre personnalités, quatre voix et le plaisir simple, profond de jouer ensemble. Alors un grand merci à vous pour votre présence ce soir bien sûr, mais votre présence tout au long de l'année en soutien à notre magnifique projet, et je dis notre magnifique projet puisque sans vous il n'existe pas. 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Très belle soirée à toutes et tous. Et maintenant, place à la musique. Micro.
0: Grégoire Chapelle, le directeur général de la chapelle musicale Reine-Elisabeth, qui s'adressait ici au public du studio Astachen. Nous sommes en direct de la chapelle. Vous l'avez entendu, dans un instant, ce sera la fantaisie pour piano à quatre mains en fa mineur, Deutsch 940 de Schubert, interprétée par Frank Bralley et Arthur Hinewinkel. Elle était composée au début de l'année 1828, cette fantaisie, l'année même de la mort prématurée du compositeur, alors que Frank Bralley et Arthur Hinewinkel font leur entrée ici. Il salue le public et s'assoit sur ces deux tabourets tellement proches pour cette fantaisie piano à quatre mains de Schubert avec, vous l'avez entendu, le tourneur de page
3: qui est tout simplement le premier prix du concours Reine-Elisabeth 2025, session piano. C'est Nicolas Meussen. Frank Bralley est à gauche, donc du côté des basses, et Arthur Hinewinkel est à droite. Voilà. Ils sont prêts. Fantaisie pour piano, quatre mains de Schubert, Deutsch 940. On ajuste les pupitres, on ajuste son tabouret.

En direct de la chapelle musicale Reine-Elisabeth à Waterloo, la fantaisie pour piano à quatre mains en fa mineur, Deutsch 940 de Franz Schubert, interprété par Frank Braley et Arthur Hinewinkel. Ce dernier, Arthur Hinewinkel, a remporté le 4e prix au concours Reine-Elisabeth en 2025. Frank Braley, qui lui est maître en résidence ici, fut victorieux en 1991. Il se congratule, il se regarde gentiment, une grande accolade, et il salue le très nombreux public réuni ici à Waterloo. Vous l'entendez, c'est évidemment un public de fidèles du concours Reine-Elisabeth. Il ne découvre pas Arthur Hinewinkel aujourd'hui, et le tourneur de page, je vous le disais, et c'était le premier prix de ce concours 2025, c'est-à-dire Nicolas Mason. On va changer quelques pupitres et quelques micros pour la suite de ce concert qui sera constitué des Zweigesänge opus 91 de Johannes Brahms, une œuvre pour mezzo-soprano, violon alto et piano. C'est Arthur Hinewinkel qui va revenir au piano, et puis la mezzo-soprano, ce sera Sophie Koch, qui est maître en résidence d'art lyrique avec Stéphane Degout ici à la chapelle musicale. Et puis Miguel da Silva sera à l'alto, lui est responsable de la classe de musique de chambre et évidemment de la classe d'alto. Ce sont deux leaders très poétiques, intimes, où il est question du vent et de l'apaisement. On va entendre seulement le second de ces leads qui s'intitule Geistliche Wiegenlied, berceuse spirituelle, sur un thème d'Emmanuel Geibel d'après Lope de Vega, composé à l'origine en 1863 pour la naissance du premier enfant du couple dédicataire. Ce couple dédicataire de ces Zweigesänge opus 91 de Brahms était le grand violoniste de l'époque, Joseph Joachim, et son épouse Amalie Joachim, qui était contralto, si vous préférez, mezzo-soprano. Quelques mots encore à propos de Sophie Koch. Je vous le disais, hein, maître en résidence de la classe d'art lyrique depuis 2017. Elle a d'abord été aux côtés de José Van Damme, et puis en 2023, elle a été rejointe par son compatriote, le baryton Stéphane Degout. Mmh. Sophie Koch, qui étudiait au Conservatoire National Supérieur de Musique de Paris, qui est une grande chanteuse d'opéra, qu'on a pu entendre sur les plus grandes scènes d'Europe. Quant à Miguel da Silva, c'est un altiste français qui est né en 1961. Il est maître en résidence ici depuis 2014, année où l'institution a ouvert une section spécialement consacrée à l'alto. Sophie Koch, mezzo-soprano, arrive toute vêtue de noir. Elle est suivie par Miguel da Silva, l'alto, et Arthur Hinewinkel qui va s'asseoir au piano. Miguel da Silva est à gauche, tout à côté du clavier d'Arthur Hinewinkel, et Sophie Koch est dans l'arrondi du piano, c'est-à-dire à droite. Nous écoutons donc le deuxième de ces Gesänge opus 91, Geistliche Wiegenlied, de Johannes Brahms.

en direct de la chapelle musicale Reine-Elisabeth à Waterloo. Nous écoutions le deuxième lied, extrait des Zweigesänge, opus 91 de Johannes Brahms, Geistliches Wiegenlied, berceuse spirituelle, un lied chanté par la mezzo-soprano française Sophie Koch. Miguel da Silva, français lui aussi, était à l'alto. Et Arthur Hinewinkel était au piano, contrairement à ce que son nom laisse penser. Eh bien, c'est également un musicien français. Je ne résiste pas au plaisir de vous lire les premiers vers de ce que vous venez d'entendre. Vous qui planez autour de ces palmiers, dans la nuit et le vent, vous, petits anges, vous, saints anges, faites taire les cimes, mon enfant d'or. Alors que Miguel da Silva est en train de saluer le public waterlootois, en même temps que Sophie Koch, qui est au centre, et tout à sa gauche, Arthur Hinewinkel, deux maîtres en résidence et un artiste en résidence. Je vous rappelle que ce qu'on appelle ici les artistes en résidence, eh bien, ce sont les étudiants dans d'autres écoles. Mais ici, ça n'a plus beaucoup de sens de parler du terme d'étudiant, tant toutes ces personnes que vous entendez ce soir sont déjà des personnes surdiplômées. La suite de notre programme, eh bien, ce sera avec Antonín Dvořák et son Terzet opus 74, composé en 1887, une vingtaine d'années après la musique de Brahms. C'est une œuvre qui est née d'une idée toute simple. Dvorak, lui-même altiste, entendait son jeune voisin de chambre prendre des leçons de violon et il a voulu composer un trio pour pouvoir se joindre à eux, c'est-à-dire son voisin violoniste et son professeur de violon. C'est donc une œuvre pour alto et deux violons. Alors, bien que Dvorak ait écrit à son éditeur qu'il s'agissait de petites bagatelles destinées à être jouées à la maison, eh bien la pièce s'est révélée être d'une richesse musicale étonnante. Elle est en quatre mouvements. L'œuvre est donc dédiée aux deux voisins de Dvorak, l'étudiant en chimie et violoniste amateur Josef Kreuss, ainsi que son professeur de violon Jan Pelikan. Ce soir, eh bien, c'est Raphaël Garrac que vous entendrez. C'est l'un des deux violonistes, un violoniste français né en 2002, qui est artiste en résidence ici. En musique de chambre, il est l'un des violons du Quatuor Citadel. Il est né en 2002 à ses côtés Esther Yang, une musicienne sud-coréenne, c'est l'autre violoniste. Et puis Miguel da Silva, que vous venez d'entendre à l'alto dans la musique de Brahms, qui revient sur la scène. Donc le Terzetto opus 77 de Dvorak, œuvre pour deux violons et alto. Gaël Garrac est l'un des deux violonistes. À ses côtés, Esther Yang et Miguel da Silva. Entre les tablettes, ceux qui ont choisi la tablette et ceux qui ont choisi le papier, il y a toujours des petits ajustements, que ce soit la pédale pour la tablette ou alors la bonne vieille partition papier où on veut être sûr de ne pas rater la prochaine tourne de page. Voici le Terzetto opus 74 de Dvorak.

En direct de la chapelle musicale Reine-Elisabeth à Waterloo, c'était le Terzetto opus 74 d'Antonín Dvorak, une œuvre pour deux violons et violon alto. Elle était interprétée par Esther Yang et Raphaël Garak au violon, qui reviennent avec l'altiste Miguel da Silva pour saluer le public waterlootois, alors que Miguel da Silva, qui est maître en résidence ici, congratule avec beaucoup de chaleur ces deux jeunes musiciens, nés respectivement en 2000 et en 2002. Esther Yang, violoniste sud-coréenne née en 2000, qui a étudié au New England Conservatory Boston avant de décrocher son master à la prestigieuse Juilliard School. Et puis je vous l'ai dit, Raphaël Garak au violon est membre du Quatuor Citadel, né en 2002. Il étudiait au Conservatoire National Supérieur de Musique de Paris et est ici artiste en résidence avec son quatuor, puisqu'il n'y a pas que des musiciens tout seuls qui étudient, mais il y a aussi des formations qui sont comme des quatuors qui sont formés entre autres par Miguel da Silva, qui est donc le maître ici de musique de chambre. On va terminer ce concert où il n'y aura pas d'entracte avec toujours Antonín Dvorak et ses Bagatelles opus 47, composé en 1878, c'est-à-dire 9 ans avant ce terzetto que nous venons d'écouter. Ce sera l'occasion pour nous d'écouter Augustin Dumay et Esther Yang au violon, Andrew Bihun au violoncelle et Franck Bralet, qu'on écoutait tout à l'heure dans la fantaisie pour piano à quatre mains, qui revient. Ces Bagatelles opus 47 qui ont été composées, je vous le disais, en 1878, en quelques jours seulement. C'est un cycle de 5 courtes pièces pour harmonium, 2 violons et un violoncelle. Dvorak a écrit ces pièces pour son ami, le violoniste et archiviste Josef Zbrevnov, qui organisait des petites soirées de musique de chambre à sa maison, à son appartement à Prague. Alors à la question de savoir pourquoi Dvorak a écrit cette pièce pour harmonium et non pour piano, la réponse est toute simple. Le dédicataire n'avait pas de piano chez lui, mais possédait en revanche un harmonium, instrument à vent et à hanches très populaire dans les foyers à l'époque. Dvorak s'est adapté à cette contrainte matérielle en composant pour cette formation insolite harmonium, deux violons et violoncelle. Mais ce soir, c'est la version avec piano que nous allons entendre, avec, je vous le disais, Franck Bralet, qu'on va retrouver au piano, et puis Andrew Bihun au violoncelle, violoncelliste d'origine sud-coréenne, né en 1998 au Canada. Il est artiste en résidence ici à la chapelle depuis septembre 2025, dans la classe de Gary Hoffman et de Jeroen Reuling. Il est diplômé, comme beaucoup d'étudiants ici, de la Juilliard School à New York et du New England Conservatory. Quant au grand violoniste Augustin Dumay, maître en résidence ici à la chapelle musicale Reine-Elisabeth depuis 2004, je pense pouvoir dire que c'est l'un des plus grands violonistes de notre temps. Il s'est fait connaître du monde entier en 1980 en jouant auprès du Philharmonique de Berlin sous la direction d'Herbert von Karajan. Et puis aussi ses duos iconiques avec la pianiste Maria Joa Pires. Augustin Dumay fait son entrée. Il est très grand, près de 2 mètres, Augustin Dumay. À ses côtés, Franck Bralet s'assoit au piano. Esther Yang est au centre, alors que Augustin Dumay est tout à côté de son confrère et ami Franck Bralet, tout près du clavier. Et puis dans l'arrondi du piano, le violoncelliste d'origine sud-coréenne, Andrew Bihun. Franck Bralet, je vous le signale, a enregistré ces Bagatelles opus 47 il y a quelques années avec harmonium, puisque je vous en ai parlé, c'est une œuvre écrite à l'origine pour harmonium et non pour piano. 2 violons et violoncelle. On s'accorde, on ajuste les derniers détails. Voici les Bagatelles opus 47 d'Antonín Dvorak en direct de la chapelle musicale Reine-Elisabeth à Waterloo.

0: En direct de la chapelle musicale Reine-Elisabeth à Waterloo, vous venez d'entendre les Bagatelles opus 47 d'Antonín Dvorak, interprété par Augustin Dumais et Esther Young au violon, Andrew Bayoun au violoncelle et Franck Bralet au piano. Augustin Dumais, maître en résidence ici à la chapelle musicale depuis 2004. Cela doit être l'un des plus anciens maîtres, plus de 20 ans ici dans cette institution. Alors que vous l'entendez comme moi, le public réuni ici à Waterloo dans le studio Haastaichen exulte. Il faut dire qu'il y a dans la musique de Dvorak, que ce soit ses symphonies ou sa musique de chambre, à la fois une dimension bucolique et puis une dimension très dansante qui est un vrai régal. De gauche à droite, Franck Bralet, Augustin Dumais, Esther Young et Andrew Bayoun, archer à la main pour les instrumentistes à cordes, saluent le public, leurs instruments dans la main gauche. Il y avait aussi Arthur Hinewinkel qui tournait les pages pour Franck Bralet, qu'on a entendu tout à l'heure en début de soirée, quatrième prix du concours Reine Elisabeth en 2025. Une œuvre, je vous en ai parlé tout à l'heure, dont la version originale est écrite pour harmonium et cordes, tout simplement parce que la personne à qui Dvorak avait dédié ses bagatelles, eh bien, n'avait pas de piano chez lui, mais un harmonium. Alors, on demande un bis. Y aura-t-il un bis ? Ah, ce n'est pas exclu, hein, on serait ravis. Je vais être très honnête avec vous. Je n'en ai pas plus d'idées que vous. Mais au moment où je vous parle, eh bien, ce sont tous les autres artistes qu'on a entendus ce soir qui reviennent saluer tous ensemble. Miguel Da Silva à l'alto, Sophie Koch, Arthur Hinewinkel, Andrew Bayoun, Esther Young, musicienne sud-coréenne qui étudie à la Juilliard School et au New York et au New England Conservatory de Boston. Ces 8 artistes saluent toutes et tous devant cette salle qui contient, oh, je dirais bien, 250 à 300 personnes. Sont juste devant ce magnifique piano de Bösendorfer. Et c'est Sophie Koch, mezzo-soprano, maître en résidence de la classe d'art lyrique, qui quitte en premier, suivie par Esther Young, la violoniste sud-coréenne, Augustin Dumais, Franck Bralet, Miguel Da Silva, Andrew Bayoun. Et puis les tourneurs de pages de luxe ce soir, Nicolas Meussen qui tournait les pages pour la fantaisie à quatre mains de Schubert, et Arthur Hinewinkel, le quatrième prix du Reine Elisabeth, qui tournait les pages pour Franck Bralet dans ses Bagatelles, opus 47 d'Antonín Dvorak. Eh bien, c'est avec Dvorak et ses Bagatelles, opus 47, que se clôt cette soirée qui ouvrait la saison 2026-2027 de la chapelle musicale Reine Elisabeth, dont le thème est cette année absolument magnifique dans cette période si difficile. Ce thème, c'est « Utopia ». Et si tout était possible, c'est un résumé qu'on pourrait faire de cette saison. Et quand on connaît la chapelle musicale Reine Elisabeth, son opiniâtreté et sa foi en ses projets, eh bien on n'a pas de doute quant au fait que l'utopie deviendra réalité en cette saison 2026-2027. Je vous invite à consulter le site de la chapelle musicale Reine Elisabeth, musicchapel.org, pour tout savoir des différents concerts. Il y aura pas plus tard que demain un concert de musique de chambre, Brahms. Je vous invite à vous y rendre, et puis de très nombreux concerts dont on a parlé en début de soirée. Voilà, je vous remercie beaucoup d'avoir été à l'écoute de ce concert en direct. La soirée n'est pas finie, mais avant de quitter Waterloo, je voudrais remercier chaleureusement toute l'équipe de prise de son de la RTBF Musique 3. Il y avait Bertrand Van Varenberg, Manu Wautier et Francis Willems ici à Waterloo. Et puis en nos studios au boulevard Reyers, c'était Cyrielle Cour, Laurent Grelus était au micro. On va poursuivre cette soirée de concert, en bouclant la boucle avec un musicien qui fut artiste en résidence ici à la chapelle. Il est letton, il est né en 1994. C'est un pianiste, il s'appelle Daumans Liepins. On va l'écouter au piano
1: dans le 17e concerto pour piano en sol majeur Köchel 453 de Mozart. Et figurez-vous que c'est Franck Bralet qui dirige ici l'Orchestre Royal de Chambre de Wallonie, deuxième et troisième mouvement de ce 17e concerto pour piano Köchel 453 de Mozart.

Doman Sleepins au clavier dans le 17e concerto pour piano en sol majeur que Schell 453 de Mozart, et c'est Franck Bralet qui dirigeait l'Orchestre Royal de Chambre de Wallonie, une formation dont il était le directeur musical pendant plusieurs années. Voilà, c'est avec ce pianiste letton né en 1994 que prend fin notre émission aujourd'hui. Merci beaucoup à vous de l'avoir suivi. Dans un instant, eh bien, ce sera Club Jazz, réalisé et présenté par Arnaud Quitelier. Le concert revient dès demain, 13h. J'aurai grand plaisir à vous le présenter sur la RTBF Musique 3. D'ici là, je vous souhaite une excellente suite de soirée en compagnie d'Arnaud. Au revoir.

Michael Franks, Eggplant en 1976. Et puis la même année, s'enregistrait l'album des Crusaders, sur lequel on retrouvait ceci. Et juste après, les Belges du jour avec le groupe de jazz fusion Abraxis.

Spiral, c'était les Crusaders, et puis à l'instant, nos Belges du jour, toujours en 1976, le groupe Abraxis, groupe de jazz fusion, dans lequel on retrouvait notamment Charles Laws.

0: La chanteuse Annie Young et le trio du pianiste japonais Yui Ono, c'était Don't Explain, superbe reprise. Et puis Harry Connick Jr., musique du film When Harry Meets Sally, It Had to Be You. Jean-François Prince, venu présenter sa playlist à François de Brigode, voici un extrait de l'émission Regards Croisés.
1: L'album qui suit, Wayne Shorter, Milton Nascimento, Herbie Hancock, on peut dire que c'est un cocktail de grands musiciens. Vous aimez bien aussi cet assemblage de grands talents?
2: Bien sûr, je pense que ce qui est important pour moi, c'est que ce sont des gens qui ont vraiment voulu jouer ensemble et créer quelque chose ensemble. Parfois, certains producteurs de festivals décident de mettre des grands noms ensemble parce que ce sont des grands noms qu'ils aiment bien, mais la chimie ne fonctionne pas toujours. Il faut que ça vienne de la musique. Ce qui est important pour moi avec cet album-ci de Wayne Shorter qui s'appelle Native Dancer, c'est que c'est un petit peu l'équivalent de la génération suivante de l'album de Stan Getz avec Jean Gilberto, qui a présenté la bossa nova au monde. Et un musicien de jazz, un saxophoniste de jazz qui présente la bossa nova comme ça. Et Wayne a décidé de présenter la musique de Milton Nascimento au monde, qui était un compositeur beaucoup plus moderne et beaucoup plus récent, évidemment, que Jobim, mais qui est un des plus grands compositeurs brésiliens. Et donc,
1: cette musique du Brésil, quand vous en parlez aujourd'hui, ça rappelle évidemment ce que vous avez connu dans votre enfance avec votre maman dans le magasin de disques.
2: Absolument, absolument. C'est très important pour moi, la musique brésilienne. J'ai d'ailleurs un groupe qui s'appelle Rio de Jazeiro, Rio de Jazeiro, parce que je suis un musicien de jazz qui joue de la musique brésilienne, quoi, dans ce groupe-là.
1: On écoute Tardi.

0: Jean-François Prince, est-ce qu'on peut dire que ce morceau-ci, au-delà de ce que vous venez de dire et de votre amour pour le Brésil, c'est aussi du cool jazz d'une certaine manière?
1: Oui, bien sûr. C'est très cool. C'est très intérieur. C'est très intimiste comme musique. Même s'il y a beaucoup d'énergie, même s'il y a beaucoup de choses qui se passent, c'est pour moi une musique qui touche l'âme, absolument.
0: Est-ce que c'est important, à certains moments, d'écouter ce type de musique à un moment de la journée? Moi, je serais plutôt, enfin, je suis un noctambule, mais à l'écouter très, très, très tard, ou est-ce que vous vous dites, tiens, pourquoi est-ce que je fais cette réflexion, que c'est une musique qu'on peut écouter n'importe quand?

0: Oui, mais je suis un peu bizarre pour ça. J'ai toujours écouté des tas de musiques différentes. Parfois, quand j'avais un lecteur de cassette dans ma voiture, j'écoutais à tue-tête des albums de Eric Dolphy qui hurlait dans son saxophone, et les autres automobilistes se retournaient pour me regarder. Mais qu'est-ce qui lui prend à lui?
1: Qui est ce dingue?
0: Oui. Et bon, ce qui est intéressant pour ce morceau-ci, c'est qu'il s'appelle Tardji, ce qui veut dire l'après-midi. Et donc, oui, tard.
1: Mary Kay, Tootsie Lemans, Jean-François Prince, un album que l'on peut qualifier de bien belge, un album d'amour aussi.
0: Complètement. En fait, Mary est une chanteuse avec qui j'ai beaucoup travaillé, une des premières pour qui j'ai écrit énormément d'arrangements, et je jouais beaucoup avec elle. Et Toots la connaissait des années 40, parce qu'elle avait eu une première carrière où, en fait, Benny Goodman voulait l'emmener aux États-Unis pour tourner avec lui, et elle avait décidé plutôt de rester en Belgique et de fonder une famille et de s'occuper de ça. Mais elle a continué à chanter, elle a toujours super bien chanté. Et comme Toots était très proche de moi, chaque fois que je jouais avec elle, il venait jouer avec, et il se connaissait bien, il s'aimait bien. Et c'est cet album-là, c'est le tout premier album que j'ai produit. C'était en 1991. Et Toots était censé jouer deux morceaux. Et puis il nous entend répéter ce morceau-ci en duo. Et il avait fini ces deux morceaux déjà et dit Oh, je peux aussi jouer avec sur
1: Vous
0: celui-là.
1: l'imitez très très bien.
0: Et donc on n'a pas réfléchi très longtemps. Il est venu jouer avec nous et il a fait ce solo absolument extraordinaire sur ce morceau. Voilà.
1: Je connais la réponse, la question va peut-être vous étonner. Est-ce qu'il y a un son belge ou ça, c'est vraiment du jazz universel?
0: Je pense que c'est du jazz universel. Ce qui est intéressant, c'est qu'il y a un son belge, absolument. Mais l'important en jazz, c'est d'avoir son son et sa personnalité personnelle. Donc, est-ce que Django Reinhardt est du jazz universel? Oui, mais c'est pas un son américain. Django, c'était un musicien qui est né en Belgique,
1: À
0: hein,
1: Liberchi.
0: à Liberchy, et que les Français ont dit que c'était un musicien français. Ça nous arrive souvent,
1: Oui. Surtout
0: mais
1: quand ils réussissent.
0: oui, voilà. Mais c'était de la musique universelle, et c'est le premier musicien européen qui a influencé les musiciens américains de jazz. Il faut pas l'oublier. Donc, est-ce que c'est du jazz belge? Oui, c'est du jazz belge, mais c'est du jazz universel aussi.
1: On écoute.

0: Vous l'avez dit, une voix extraordinaire, c'était I Thought About You.
1: C'était deux titres de la playlist du guitariste belge Jean-François Prins. 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

Jack Wheely, membre du Portico Quartet et qui sort son album solo. On écoutait Magazine et Izuru en 2017. C'était le morceau Ginzu. Un peu de jazz soul à présent avec la chanteuse Dani Offline, Angel.

La jeune chanteuse Dani Offline, c'était Angel, et puis la formation de Californie, Giraffe, Gate of Crimson Silence. On se quitte avec notre album nouveauté, c'est le deuxième extrait de l'album de Eve Van Acker consacré à Ella Fitzgerald. L'album s'appelle The Ella Project. Voici You'd Better Love Me. À demain pour un nouveau Club Jazz sur RTBF Musique 3.

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